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2: Mon livre participe à donner une certaine visibilité à ce groupe social qui est les travailleurs.
3: Le français, langue africaine, à en croire François Hollande. Il y a une autre façon d'envisager le vocabulaire, mieux la synonymie. Se faire le tour d'une idée et approximativement, du moins, dénombrer les mots et les tours qui peuvent servir à l'exprimer. Ce conseil hautement littéraire, nous ne cessons de le prodiguer à nos élèves, à nos étudiants, aux différents locuteurs de notre langue, soucieux du bon usage. Je ne dis pas que c'est apprendre ou à laisser, c'est apprendre par tout sujet préoccupé du maniement juste du français, notre langue officielle. En se plaçant à ce point de vue, la notion de sociologie du langage ne tarde pas à s'imposer. Il faut lui adjoindre celle de la qualité de la langue. Nous avons entendu certaines langues déréglées utiliser des substantifs à tort et à travers et discuter ensuite « c'est français, puisque c'est au dictionnaire ». Telle est la devise réconfortante dont se garantissent ces sans souci, auteurs des pires approximations et des temps d'impropriété. Les gens connaissent mal la valeur de l'outil qu'on appelle « dictionnaire ». Et par ailleurs, ils s'en servent bien peu. La tâche principale du dictionnaire est de définir les mots et de les présenter dans un ordre pratique pour les chercheurs, mais tout à fait illogique, sous le rapport de la langue elle-même. Que dis-je ? Dans le dictionnaire, les mots sont présentés un peu de la manière dont vous pouvez, dans certains musées, voir des animaux empaillés ou des papillons dans des vitrines, privés des vides naturels, incapables de vous renseigner sur leurs mœurs, leur usage, etc. La langue parlée, elle, n'a que faire de ces cadavres. Elle doit combiner les données de la signification avec celles de la grammaire, de la sociologie et de beaucoup d'autres circonstances temporelles, politiques, etc. C'est ce qu'on appelle contexte. Je vous prends pour exemple le verbe « manger », puisque tout le monde mange et aime manger. Je songe ici aux modalités que peut offrir l'action de manger. Déjà, en considérant l'intensité de l'action de manger, celui qui mange souvent, il peut, sans appétit parfois, celui-là mangeote. Celui qui mange rapidement, avale ou expédie. Broyer, happer, brouter, mettre l'accent sur d'autres aspects encore. Celui qui mange beaucoup fait bombance. Il se gave, il se régale, il se met derrière la cravate, il se cale les joues, il se tape la cloche, il fait son jabot, etc. Et si vous voulez attirer l'attention sur le mouvement de ses mâchoires, quand il mange, vous direz qu'il mastique ou simplement qu'il mange. S'il y va comme un oiseau, alors il becquette ou alors il picore. Et si vous voulez être poli envers votre convive, demandez-lui ce qu'il veut prendre et non ce qu'il veut manger. Manger devenant impoli dans cette circonstance précise. Je ne dis pas que j'ai épuisé ce verbe « manger » qui est pluridimensionnel. Qu'est-ce qu'il veut dire dans toute cette théorie? Et il continuera à changer de sens selon le complément que vous lui choisirez. Manger l'argent, manger ses mots. Manger une fille, manger son blé en herbe, manger son pain blanc le premier, etc. Dans ces expressions, manger a perdu le sens de to eat des Anglais. Une bonne connaissance de la langue.
4: D'ailleurs, au moins 139 personnes sont mortes ce week-end au large de Djibouti, près de la ville d'Obok. Des hommes, des femmes, des enfants, pour la plupart des Éthiopiens, entassés dans une petite embarcation surchargée. Le bateau a chaviré près du bord et le bilan est donc très lourd. Alexandre Kwasak est le chef de mission de l'Organisation internationale pour l'immigration à Djibouti. Il s'est rendu sur les lieux du drame, sur la plage où les autorités enterrent les corps.
5: C'est un bateau, une petite embarcation qui a été surchargée. On estimait à 305 migrants qui sont partis sur l'embarcation et à 50 mètres, 100 mètres du bord maximum. Je pense vraiment, vraiment très, très proche du bord. Voilà, l'embarcation a chaviré. Mais les autorités qui étaient sur place me disaient qu'ils n'avaient jamais vu une catastrophe avec autant de pertes humaines. Oui. Donc je pense que tout le monde était vraiment choqué par le nom, par le. par le fait qu'il y ait autant de femmes, quelques enfants. Ce sont vraiment des personnes très jeunes aussi, hein, gens entre 20, 21, 22 ans. Donc c'est, en termes de, oui, d'impact, c'est terrible. Qu'on a quand même 82 survivants. Donc c'est très dur, hein. On essaie de leur parler, ils sont vraiment en état de choc. Donc on essaie de leur apporter un appui psychologique aussi par nos équipes. Mais je pense qu'il faudra qu'on essaye d'obtenir des réponses. Il faut laisser un petit peu le temps aussi pour qu'ils puissent récupérer, si on peut récupérer un tel événement.
4: Le chef de mission de l'OIM à Djibouti avec Clotilde Azar. Depuis un mois, malgré la reprise des combats au Yémen, l'OIM a enregistré près de 20 000 arrivées en provenance d'Éthiopie à Djibouti. Beaucoup fuient la guerre et ses combats qui ont repris ces dernières semaines en Éthiopie. Affrontement qui oppose le TPLF, le Front de Libération du Peuple du Tigré, aux forces fédérales. L'ex-chef rebelle tigréen est désormais le ministre des Affaires Est-Africaines, Gatesho Reda, s'est rendu hier à Mekele, la capitale du Tigré, reprise par les soldats éthiopiens, et à Adigrat, grande ville près de la frontière avec l'Érythrée. Il assure que le pouvoir fédéral apportera, je cite, le changement, non seulement par l'espoir, mais aussi par des actions concrètes. Fin de citation. Nous sommes le 12 octobre 2026, et il y a tout juste un an, le 12 octobre 2025, Madagascar vivait une journée historique. Après des semaines de manifestations de la Gen Z, RFI vous révélait qu'Ange Radzoel avait quitté la Grande Île à bord d'un avion militaire français. Deux jours plus tard, les militaires du CAPSAT, emmenés par le colonel Ranjanirin, prenaient le pouvoir. On va y revenir. Mais d'abord, on s'interroge, un an plus tard, que sont devenus l'ancien président et son cercle rapproché? RFI Antananarive, Aurélie Coumant.
6: Un an après sa chute, Ange Radzoel vit en exil, principalement à Dubaï. De là, l'ancien président cherche des appuis auprès de ses anciens homologues africains. En février, il s'est affiché à une cérémonie officielle en Eswatini, dont le roi a qualifié son éviction d'anticonstitutionnelle, ce qui a provoqué la colère de la junte. À Madagascar, il ne reste presque rien de son camp. La plupart de ses députés ont rallié les militaires. Ses fidèles ont fui, comme l'ancien maire de la capitale, Naina Andjian-Titouane, où sont en prison. C'est le cas de sa conseillère, Rinara Kutumang, et de son ex-ministre de l'éducation, Marie-Michèle Saoundjari Malala, condamnée fin septembre à 5 ans ferme pour atteinte à la sûreté de l'État. L'homme d'affaires, Mame Ravatumang, pilier financier du régime déchu, est lui détenu à Maurice depuis décembre. L'ancien président lui échappe pour l'instant à la justice. La Cour des comptes a beau avoir décrit un accaparement des ressources publiques au profit de ses proches, les députés n'ont jamais voté sa mise en accusation, indispensable avant tout procès. Dès le début de la transition, Ange Radzoel a été déchu de sa nationalité malgache pour avoir obtenu la nationalité française en 2014. Aurélie Coumant, Antananarive. RFI.
4: Un an plus tard, un nouveau régime est donc aux manettes sur la Grande Île. Le président de la refondation, le colonel Ranjanirin, a pris le pouvoir. Il promet des élections d'ici la fin de l'année prochaine. Après un vote sur le futur cadre constitutionnel prévu lui en juillet, pendant un an, Michael Ranjanirin a aussi développé sa diplomatie. Une diplomatie tous azimuts, selon ses mots, un numéro d'équilibriste entre rapprochement avec la Russie et maintien des relations avec l'Occident, Guillaume Fabry.
7: Livraison de blindés, ouverture d'une maison russe à Antananarive, invitation d'influenceurs malgaches à Moscou, alors que la Russie multiplie les initiatives depuis un an, l'intérêt stratégique de la Grande Île pourrait encore s'accroître, estime Juvence Ramas, chercheur en sciences politiques à l'université de Tamatav.
8: Le contexte de la guerre en Iran et du blocage des différents détroits, un effet à Madagascar qui longe le canal du Mozambique, une certaine concurrence se met en place avec les partenaires traditionnels, donc la France, les États-Unis, qui ne veulent pas laisser la Russie s'implanter encore plus. Ce jeu de balancier, si on peut dire, entre toutes ces puissances qui sont régionales et extra-régionales, Madagascar essaie d'en bénéficier.
7: Le politologue Adrien Ratimba-Harrison note que la Grande Île a emprunté un chemin différent des juntes sahéliennes, dont l'alliance avec Moscou s'est accompagnée d'un rejet de la France.
9: Le rapprochement avec les Russes, Madagascar a déjà essayé ça avec Ratsiraga. Beaucoup d'élites ont été formées en Russie et ils ont peut-être la nostalgie de cette expérience. Mais ils savent aussi que la survie économique de Madagascar dépend de l'Occident, et surtout de l'Union européenne, de la France, de la Banque mondiale et du FMI.
7: Aux Nations Unies, le 24 septembre, Michael Ranjanirin a réaffirmé que son pays demeurait non aligné face aux conflits et aux tensions qui traversent le monde. Guillaume Fabrion, Antananarive, RFI.
4: Et le rapprochement du pouvoir malgache avec la Russie, on en reparle donc avec notre invité dans une dizaine de minutes. 6h37 à Antananarive.
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4: Et 7h37 à Port-Louis, Maurice et des robinets toujours à sec pour des milliers d'habitants. L'île fait face depuis plusieurs jours à une crise de l'eau, un manque d'approvisionnement qui alimente aussi la colère des Mauriciens. Face à la grogne, le Conseil des ministres a promis une distribution gratuite de réservoirs aux foyers qui n'en possèdent pas. Patrick Hilbert, cette mesure suffira-t-elle à éteindre l'incendie alors que des Mauriciens sont descendus dans la rue et ont bloqué des routes la semaine dernière?
11: À Maurice, ce type de manifestation spontanée est rare et la colère monte à Port-Louis, dans les quartiers où l'eau est coupée, plus de 15 heures par jour. Inacceptable pour Daniel, 61 ans.
12: Il n'y a aucune solution ici. L'eau s'arrête, puis l'eau recoule, puis ça s'arrête à nouveau, à n'importe quelle heure. Que doit-on faire? Ne pas aller travailler pour surveiller quand l'eau coule, pour faire le plein? Eux, ils ont des conseillers qui s'assoient dans leur bureau. Ils ne viennent pas sur le terrain. Ils boivent de l'eau embouteillée et l'eau coule chez eux, alors que chez nous, non.
11: Pour faire retomber la colère, le gouvernement a annoncé un dispositif d'aide au foyer, deux réservoirs dont un 2000 litres, une pompe et les raccords nécessaires leur seront offerts. Et cela dès ce lundi, coût estimé 4 millions d'euros. Le député Koucha Lobine, un des leaders de l'alliance gouvernementale.
13: Je salue cette décision. La mobilisation des habitants et les préoccupations que nous avons relayées ont rendu l'urgence incontournable.
11: Satya Deo Tengor est président de l'Association pour la protection de l'environnement et des consommateurs. Il salue l'initiative, mais pour lui, cette mesure ne réglera pas le problème de fond.
14: Un réservoir stocke l'eau mais n'en produit pas. Si l'eau n'arrive pas ou si la pression est trop faible pour remplir ces réservoirs, les familles resteront confrontées aux mêmes difficultés.
11: L'Association pour la protection de l'environnement et des consommateurs s'inquiète. L'été austral n'a pas encore commencé et les réserves d'eau sont déjà très en dessous de leur seuil habituel. Patrick Hilbert, Port-Louis. RFI.
4: Dans le reste de l'actualité, une frappe aérienne sur une mine d'or artisanale fait 72 morts dans le nord du Soudan. D'après une ONG soudanaise, l'armée de l'air égyptienne en est à l'origine, mais impossible à ce stade de le vérifier de manière indépendante. Le Caire n'a pas commenté cette frappe. Le Tchad proteste après une incursion de l'armée centrafricaine samedi. D'après le ministre tchadien des Affaires étrangères, elle a fait plusieurs blessés civils et militaire à Abnap, dans la région de Tissi. La diplomatie tchadienne a convoqué l'ambassadeur de Centrafrique, N'Djamena, et exige des explications selon le communiqué. Le roi d'Espagne est attendu demain à Ceuta, visite particulièrement sensible. Quelques mois après l'arrivée massive de migrants dans cette enclave espagnole au nord du Maroc, c'est la première fois en près de 20 ans qu'un souverain espagnol se rend sur place. Le dernier, c'était Juan Carlos en 2007 et à l'époque, la visite avait entraîné une crise diplomatique entre Rabat et Madrid. Cette fois, les autorités marocaines ne s'expriment pas, du moins pour le moment, sur cette visite royale. Mais les habitants du royaume, eux, laissent éclater leur colère. Ils considèrent que Ceuta est occupée illégalement par l'Espagne. Reportage à Casablanca, Mathias Reynal.
15: Tout le monde ici a les yeux rivés sur Ceuta. Ceuta, c'est le nom que les Marocains donnent à cette ville qu'ils considèrent occupée par Madrid.
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0: octobre 2026 aux affaires orphelins gardées par la maison Arche. Cet orphelinat se situe au quartier Matembe, à commune Wulamba-Boutembou. Cet acte caritatif rentre dans le cadre de la célébration du premier anniversaire d'existence de ces groupes sociaux. À l'occasion, ces membres ont prié à la première messe avant d'apporter des vivres et nos vivres aux orphelins de Wulamba. Touchés par les conditions dans lesquelles vivent les orphelins encadrés par l'Arche, les papas de Boutatimbo invite les autres bonnes volontés à voler à la rescousse de ses enfants vulnérables.
1: Je suis parti à Wulamba pour visiter les orphelins. La maman est en train de garder les enfants. Tant que la population de Boutembo, nous devons aussi nous donner le courage d'aller visiter l'orphelinat Arche pour aussi apporter nos quelques contributions pourvu que la maman puisse avancer très bien avec les enfants. La porte est grandement ouverte pour la personne qui veut se réunir avec les autres. Projet là à long terme. Mais pour y arriver, nous nous entraînons mutuellement à cas de deuil et à cas de fête.
0: La voix c'est de Muhindo Kamandi, Dieu merci. Au finish, les membres du groupe des papas de Boutatimbo, Inyo fait la force, invitent les autres habitants, non seulement de la cellule Boutatimbo, mais de tous les quartiers Kongo-Yassika, à se joindre à eux. Ce groupe intervient dans l'assistance des cas sociaux et les actions de développement. La victime ne doit pas rester une victime éternelle. C'est le message fort de la réunion tenue ce samedi à Beni, à l'hôtel Okapi Palace, entre les acteurs du gouvernement provincial du Nord-Kivu et les animateurs des structures civiles, dont la dynamique des femmes pour la bonne gouvernance et du Fégou, et une délégation des survivantes des massacres ADEF. Objectif, trouver ensemble des mécanismes pour faire des survivantes des actrices de développement pour les gouvernements provinciaux. Cette initiative appuie directement le plan de lutte contre le terrorisme ADEF dans ce pilier stabilisation. Dans ce cadre, les commissaires supérieurs Mokili Munkwakokwa Matabishi, assistant au cabinet du gouverneur militaire en charge de la sécurité, ordre public et gouvernance, a montré qu'une victime ne doit pas demeurer victime. Écoutons ici, commissaire supérieur.
2: Nous croyons que la victime ne doit pas rester une victime éternelle. En un moment donné, nous devons initier des activités pour sa révalorisation, pour sa réintégration au niveau de la communauté. Et donc, c'est en ce moment-là que nous devons faire d'elle une actrice de développement, une actrice, un opérateur économique important, un homme très important pour le relèvement de notre communauté. La logique aujourd'hui est de définir les stratégies, comment faire de la victime une actrice aussi importante pour le développement.
0: De ce côté, la Difegou insiste sur une nouvelle approche. Écouter chaque survivante individuellement et non plus de façon collective en vue de la comprendre et l'orienter dans la vie sociale. Construire un mécanisme coordonné basé sur les vrais besoins individuels, qu'aucune victime ne soit laissée de côté, a-t-elle recommandé. La Difegou lance ainsi un appel à tous les partenaires à rejoindre cette stratégie pour éviter de traumatiser les victimes très nombreuses. À Beni, à santé, les programmes élargis, je l'ai dit d'ailleurs à titre, les programmes élargis des vaccinations PEV, Antenne de Boutempo, annonce pour bientôt une campagne de vaccination contre la fièvre jaune localement appelée Matori. Au cours d'une interview accordée à Radio Moto Boutempo Beni ce dimanche 11 octobre 2026, Dr Bernardin Sibiroli a indiqué que les personnes concernées sont celles se trouvant dont la tranche d'âge allant de 1 an à 60 ans. La stratégie est fixe, c'est-à-dire les équipes de vaccinateurs seront postées au niveau des différents centres de santé pour accueillir les cibles du vaccin contre la fièvre jaune. Écoutons les docteurs.
3: Nous allons vacciner conjointement le Nord-Kivu et l'Itori contre la fièvre jaune. La fièvre jaune est très très contagieuse parce que c'est une fièvre hémorragique. Elle détruit le foie et entraîne directement à la mort. C'est pour cela que nul ne peut traverser une frontière sans avoir été vacciné contre cette maladie-là. C'est la fièvre jaune. Donc quand on parle de fièvre jaune, c'est que tous les corps se présentent à couleur jaune. Tous les téguments, les yeux, la peau, et tout se colore à jaune. Oui, alors c'est une maladie meurtrière. Quand on a déjà cette phase de jaunisse, en tout cas, on n'en revient plus. On va directement vers la mort. Alors, le pays a été mandaté par l'OMS pour qu'il vaccine toute la population contre la fièvre jaune. Et cela, nous allons vacciner à partir d'une année jusqu'à 60.

0: Tout en demandant à toute la population d'adhérer massivement à cette campagne, Dr. Bernardin Sivioli appelle les auteurs des mauvaises informations sur la vaccination à éviter ce genre de comportement. Il certifie que la fièvre jaune est une maladie dangereuse et contagieuse qui peut décimer tous les villages.
1: Il y a quelque chose qu'on appelle infodémie. Les infodémies, les gens créent des messages qui vont contre une activité sanitaire, ce qu'on appelle les infodémies. Alors nous demandons à la population de ne pas écouter ce genre de paroles. Ce sont des paroles qui ne nous aident pas et qui n'aident pas à ce que la population soit à l'aise et que la santé de la population soit fortifiée. C'est ça. Donc j'appelle à ceux qui créent des fausses rumeurs de ne pas commencer encore parce que cette maladie contre laquelle on va vacciner, elle est très meurtrière. Vous arrivez dans une famille, elle peut même contaminer toute une famille. Donc, soyez vigilants. Ne suivons pas les messages qui nous viennent de par-ci, par-là. Suivons seulement les messages qui viennent du personnel soignant qui est vraiment habilité à vous donner des messages.
0: La même campagne de vaccination s'est déjà effectuée dans plusieurs autres provinces de la RDC. Les provinces de l'Ituri et du Nord Kivu constituent presque la dernière étape. Les jeunes, les membres des composantes de la société civile des villages Mataba, Kabasha, Kasebere et Kalunguta, zone de santé de Kalunguta, s'engagent dans la lutte contre Ebola. Cet engagement a été pris lors d'une séance de briefing sur la maladie avec Ebola. Ce samedi 10 octobre 2026, donc, les enceintes de la CK20 Kabasha. Cette séance a été organisée par le bureau central de la zone de santé et Kalunguta en collaboration avec ses partenaires. Après avoir été briefé sur les signes, les modes de transmission de la maladie à virus Ebola, les jeunes ont promis s'impliquer dans la sensibilisation afin de briser la résistance communautaire. Les cas de suicide diminuent 10 jours en province du Nord Kivu comparativement à la 2025 où la province a notifié 482 cas. Pour cette année, le Nord Kivu a enregistré jusqu'à septembre 174 cas. Ces chiffres ont été rendus publics par Messimon à la 2025 où la province a notifié 482 cas. Pour cette année, le Nord Kivu a enregistré jusqu'à septembre 174 cas. Ces chiffres ont été rendus publics par Messier 10 octobre 2026 à Vide de Bénin. Ces places, les organisations qui travaillent dans les domaines de la prise en charge et psychosociale et plusieurs personnes de santé se sont réunies dans la salle Laudatoussi de la communauté de Sœurs Orantes à Bénicité. Plusieurs exposés ont été présentés. Le coordonnateur provincial de PNSM a parlé de la situation de la santé mentale dans la province. Messier Imani Aruta Ezaboto a montré que différents défis sont à la blême. Les exposés ont été présentés. Le coordonnateur provincial de PNSM a parlé de la situation de la santé mentale dans la province. Messier Imani Aruta Ezaboto a montré que différents défis sont à la blême. Imani Aruto, c'est cela maintenant à 13h30. Les participants à cette activité apprécié positivement la matière du jour. Madame Feza Balanka, psychologue au cabinet thérapeutique, ravie. Il a appelé les universités à sensibiliser les nouveaux diplômés à suivre les départements de la psychologie pour renforcer la liste des experts en santé mentale. En tout cas, la journée mondiale de la santé mentale a été célébrée cette année sous le thème « Quand les voix sont attendues ». Les changements deviennent réels. Agir pour la santé mentale en RDC. En sécurité, mesdames, demoiselles et messieurs, une double incursion a été enregistrée dans la commune de Moussoussa, dans la ville de Boutembo. Les hommes armés ont ciblé les quartiers Bouinongo entre 1h et 2h du matin, dont la nuit du samedi à ce dimanche 11 octobre 2026. Dans les maisons visitées, les présumés bandits armés ont blessé une maman et une fille et ont emporté des biens de valeur. Kassere Kakangeti Jackson, vice-coordonnateur de la nouvelle société civile congolaise qui livre la nouvelle, indique les deux victimes ont été conduites dans une structure sanitaire pour les soins d'urgence. Kassere Kakangiti Jackson condamne ces cas d'insécurité. Il recommande aux autorités compétentes de s'impliquer dans

0: la protection de la population et les biens. Il invite également la population de rester très vigilant et d'alerter les autorités à tout mouvement en suspens. Aussi, la société civile du secteur des Bapere salue la calmie sécuritaire qui s'observe actuellement dans ces territoires des Lubero, au nord Kivu, Kakule, Kaeni, Samiel. Le président des forces vives des Bapere s'est exprimé vendredi 11 octobre 2026, c'est le Kakule, Kaeni, Samiel. Plusieurs habitants auraient gagné leur bercail après les attroupes aux cités des ADF les jours passés. La région n'a enregistré aucune attaque rebelle depuis près de 7 mois, ajoute notre source.
1: La situation sécuritaire est relativement calme, sauf imprévu. Et aujourd'hui, il n'y a plus de rumeurs par rapport à l'ennemi. Nous sommes en train de féliciter les forces loyalistes dès qu'on mène accord avec les UPDF et les vrais Ouazalendo qui sont en train de contribuer à la restauration de la sécurité et de la paix dans l'axe Butembo-Mangurejipa. Nous sommes presque à 7 mois. Sans incident, nous comprenons bien sûr que, en tout cas, les bastions des ADF seraient déjà au moins détruits dans la zone.
0: La société civile salue aussi les efforts des forces armées de la République démocratique du Congo et FARDC ainsi des groupes Ouazalendo dans les opérations visant à traquer les ennemis de la paix dans cette partie du territoire des Lubero. Pour la structure citoyenne, cette accalmie ne doit amener à oublier le travail de veiller sur la sécurité des populations. Kakule Kaeni Samuel appelle donc la population à soutenir les opérations militaires et à signaler tout mouvement suspect auprès des services de sécurité, enfin des contrôles au maintien de la paix dans la région. Le secteur de Bapere dans le territoire de Lubero a été entre juin 2024 et début 2026 secoué par des attaques des présumés rebelles ADF, le football loisir à Butembo, les fanatiques d'FC Barcelone d'Espagne et du Real Madrid d'Espagne ont joué en amical ce dimanche 11 octobre 2026 au stade de l'Itave. L'avant-midi, les fans de FC Barcelone ont gagné ce match par 4-3. La Fédération Congolaise de Football Association FECOFAM a officialiser la réintégration du FC Renaissance du Congo à Ligue Linafoot Division 1 pour la saison 2026-2027. C'est tout pour ce Radio Journal. Merci à la technicité dédiée. Merci Cléoma. Moi, c'est mon Georges Macleod à sa présentation. Merci aussi à vous tous de rester fidèles. Restez toujours fidèles car les communiqués vous arrivent avec Cécile Kachanula. Portez-vous bien. Au revoir.

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La famille de Fe Mulohari Grégoire et Kakimwa Cécile de Kamsonge vous fait part du décès de sa fille Kavira Katabu Emeliani. Décès survenu le 9 octobre 2026. Que cette triste nouvelle parvienne à tous ses frères et sœurs, à tous les petits-fils et toutes les petites-filles de la famille, aux amis et connaissances, se trouva à Kiondo, à Beni, à Butembo et partout ailleurs. Le programme des obsèques vous sera communiqué ultérieurement. Pour la famille, Papa Mutuango, Emile et Karongo Pandaleo ont signé ce communiqué. Annonçant le décès de leur fille, Kavira Katavu Emeliane. Consécutivement au décès du petit-fils, oncle et papa, Kasereka Kyunyu Edizo, la famille Kasereka Kyunyu Philippe est maintenant porte à la connaissance de toute la famille, amis et à tous les amis que le programme de funérailles se présente comme suit. Samedi 10 octobre 2026, arrivée du corps à Butembo, dépôt du corps à la morgue de l'hôpital général de Katwa. Aujourd'hui lundi 12 octobre 2026, culte de réconfort, le culte aura lieu à la paroisse de Bekanzia Panda de 9h à 11h. Après le culte, ça sera le départ au cimetière familial à Bukakakatwa de 11h à 13h30. Après l'inhumation, ça suivra le bain de consolation à Bukakakatwa de 13h30 à X temps. Retour au domicile à Nzia Panda. Heureux dès à présent, les morts qui meurent dans le Seigneur, dit l'Esprit, afin qu'ils se reposent de leurs travaux, car leurs œuvres les suivent. Apocalypse chapitre 14, 13e verset. Pour la famille, Dr Philippe Kyunyu a signé ce communiqué, annonçant la mort de papa Kasereka Kyunyu et disons. 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

Merci beaucoup, chers amis auditeurs de la Radio Moto Boutebo Beni. Venez de suivre la responsabilité décennale des ingénieurs dans le cadre de l'assurance des ingénieurs et architectes. Merci. Alors, nous continuons avec notre programme, la Radio Moto Boutebo Beni. Pour l'instant, c'est la plage, les 110 jours. Les 110 jours aujourd'hui, c'est le Saint Wilfrid. Wilfrid et ses compagnons. Alors, on peut écouter.

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1: Amis auditeurs, mesdames et messieurs, ravis de vous savoir à l'écoute de Radio Vatican. À l'issue de la prière de l'Angelus dimanche 11 octobre, place Saint-Pierre, le pape Léon XIV a annoncé qu'il va être opéré d'un nodule au poumon dans les prochains jours à la polyclinique Gemelli, se recommandant à la prière des fidèles. Bien avant cette annonce, dans son exhortation précédant la prière de l'Angelus, le pape a fait savoir que la joie que nous annonçons n'est pas artificielle, mais profonde. Prions la Vierge Marie de nous aider à grandir dans cette joie et à l'annoncer toujours et partout, même là où elle n'est pas comprise, avec générosité, avec courage et avec foi, a-t-il exhorté. Dans la suite de cette édition, nous reviendrons sur les temps forts de l'actualité de l'Église en Afrique au cours de la semaine écoulée. Et nous conclurons cette édition avec la lecture de l'encyclique Magnifica Humanitas du pape Léon XIV sur la protection de la personne humaine à l'ère de l'intelligence artificielle. Une lecture des paragraphes 35 et 36 du premier chapitre.
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1: Lors de la prière de l'Angelus place Saint-Pierre dimanche, Léon XIV a exhorté chaque fidèle à être acteur de la fête du Seigneur, même lorsque le bien offert est mal compris ou rejeté. En effet, lorsqu'il se produit quelque chose de bien, une lumière s'allume qui insiste à faire partager son bonheur aux autres. Les précisions de Augustine Asta.
3: La fête des noces est la nostra.
4: La fête des noces est la nôtre et la salle du banquet, ce sont nos églises, nos maisons, les lieux où nous vivons et où, chaque jour, le Fils du roi, Jésus-Christ, revient nous déclarer son amour et attend notre oui. Léon XIV médite ainsi sur la parabole du roi qui célèbre les noces de son fils. Le mariage d'un fils est un moment particulier pour toute la famille. C'est pourquoi, détaille le pape, ce père heureux souhaite partager sa joie avec tout le monde. Il offre un banquet et invite de nombreuses personnes, ajoute encore l'évêque de Rome.
3: Non sempre il bene che offriamo è compreso, riconosciuto.
4: Malheureusement, le bien que nous offrons n'est pas toujours compris, reconnu, apprécié. Au contraire, il est parfois mal interprété et rejeté, reconnaît le pape. Mais cela ne doit pas nous décourager, car la joie que nous annonçons n'est pas artificielle, mais profonde, concrète et réelle, précise encore Léon XIV. Et cette joie, ajoute-t-il, est un don de Dieu pour le salut du monde. Le pape invite enfin les fidèles à grandir dans cette joie et à l'annoncer toujours et partout, même là où elle n'est pas comprise, avec générosité, avec courage et avec foi.
3: Con generosità, con coraggio e con fede.
1: Merci à vous, Augustine. C'est à l'issue de cette prière mariale que le pape a annoncé aux fidèles qu'il doit subir une intervention chirurgicale pour retirer un nodule circonscrit au poumon et à un stade très précoce et bien localisé, détecté lors de certains examens. Se confiant à leur prière, le pape Léon XIV a remercié tous les fidèles pris en place Saint-Pierre ou connectés depuis le monde entier pour leur proximité spirituelle. En réponse aux questions des journalistes, le directeur de la salle de presse du Saint-Siège, Matteo Bruni, précise que l'intervention est prévue pour le début de la semaine prochaine et que la durée prévue de l'hospitalisation post-opératoire est d'environ une semaine. À l'issue de l'annonce de l'opération, un message de solidarité a été adressé par la conférence épiscopale italienne. Par la voix de son président, le cardinal Matteo Zuppi, la CEI a assuré que les communautés ecclésiales du pays se souviendraient du souverain pontife lors des célébrations et des moments de prière. Nous remercions le pape Léon XIV pour la simplicité et la confiance avec laquelle il nous a fait partager cette épreuve. Nous formons une famille. Saint-Père, vous n'êtes pas seul, a déclaré le cardinal Zuppi. Les institutions italiennes ont elles aussi exprimé leur soutien, à commencer par le président de la République, Sergio Mattarella. Dans un message adressé à Léon XIV, le chef de l'État italien s'est fait le porte-parole d'une pensée affectueuse de la part de tout le pays. La présidente du Conseil, Giorgia Meloni, a souligné être réconfortée par la sérénité et la tranquillité avec lesquelles Léon XIV a annoncé cette intervention chirurgicale. Et bien avant d'annoncer cette opération, le pape Léon XIV a réitéré son appel en faveur de la paix entre l'Ukraine et la Russie, attirant l'attention non seulement sur le bilan dramatique des victimes et sur la destruction des infrastructures dans les deux pays, mais aussi sur les lourdes répercussions du conflit sur les populations les plus pauvres du monde. Passons à présent à la rétrospective de l'actualité de l'Église en Afrique. Jean-Paul Kamba.
5: Débutons cette page rétrospective avec le lancement à Abidjan par le Symposium des conférences épiscopales d'Afrique et de Madagascar, CHEAM, du projet pilote de collecte de données sur l'Église catholique en Afrique. L'initiative vise à constituer une base de données fiable et actualisée sur les ressources humaines, les structures et les œuvres ecclésiales du continent afin de mieux orienter les décisions pastorales et stratégiques. Le père Raphaël Sabine Junior, secrétaire général du CHEAM, a confié à notre correspondant l'importance de cette initiative qui permet à l'institution de prendre des décisions susceptibles de soutenir et de renforcer la mission de l'Église sur le continent. C'est très important pour nous, comme je le dis toujours, de prendre des décisions qui aident la mission à avancer. Nous devons savoir où nous en sommes dans notre Église en Afrique, où sont nos besoins, comment nous pouvons réorganiser nos ressources, aussi bien humaines que financières, mais aussi nos structures. C'est donc très important de connaître notre réalité afin de bien planifier.
6: La Côte d'Ivoire et le Ghana ont été choisis pour la phase pilote de ce projet. Le père Raphaël Junior a ainsi souligné l'importance de la réussite de cette phase pilote dont les résultats sont appelés à constituer un modèle pour l'ensemble du continent. Présent à la cérémonie de lancement, le père Émile Kélignon, secrétaire général de la conférence épiscopale ivoirienne, a salué la vision portée par le CHEAM.
7: C'est dire aussi toute l'importance qui nous est faite et donc en conséquence tout l'investissement que nous devons apporter pour la réussite de ce projet.
6: Il est bon de souligner que la base de données sur l'Église en Afrique concerne les personnes, les communautés et la mission.
5: Des propos qui étaient recueillis par Marcel Ariston-Bley. La Caritas N'Djamena, à travers les groupes de la communauté d'épargne de crédit interne, a organisé sa 4e assemblée générale diocésaine. Écoutons Théophile Moyangar qui parlait au nom du directeur de la Caritas N'Djamena.
8: Plus de 662 groupes, ceux-ci, ont été constitués et ont mobilisé et partagé d'importantes sommes d'argent. 1 384 678 130 francs CFA. Au 31 décembre 2025. Cependant, beaucoup d'efforts restent encore à fournir, notamment en ce qui concerne le suivi des réunions des groupes CILC, la performance des membres des groupes dans certaines paroisses sur la méthodologie CILC.
5: Des propos évidemment recueillis par Edouard Takadji, notre correspondant. Passons au Bénin, plus précisément dans le diocèse de Lokossa, au grand séminaire Monseigneur Louis Parizeau de Tianvengi, où s'est ouverte l'année académique à l'Institut théologique Monseigneur Louis Parizeau, une institution universitaire de la conférence épiscopale. Notre correspondant nous avait entre autres rapporté la conférence inaugurale donnée par le père Edmond Vieira, docteur en exégèse biblique qui avait rappelé l'interdépendance entre exégèse et théologie.
9: Les exégèses ne peuvent aborder les textes bibliques sans une pré-compréhension influencée justement par la théologie systématique. C'est au creuset de cette relation dialogique que les deux disciplines s'enrichiront mutuellement dans une attitude de servante de l'Église.
5: Et pour le père Providence Béron, directeur de l'Institut, cette rencontre prend un sens particulier.
10: Cette rentrée a une connotation particulière pour nous parce que, en tant qu'institut de théologie, nous avons été créés le 22 juillet 2024, bientôt 3 ans. La réalité prend forme progressivement avec de petites hésitations et par conséquent, nous pensons, voulons et confions au Seigneur le projet que cette année nous aide à renforcer davantage l'identité institutionnelle de cet institut, qu'il soit davantage connu dans sa mission, qu'il soit soutenu comme une œuvre ecclésiale qui doit être portée par tous en vue de l'édification du règne de Dieu.
5: Toujours au chapitre d'inauguration, notre correspondante en Guinée nous avait pour sa part rendu compte de la messe présidée à Kendoumaya par l'archevêque métropolitain de Conakry, Mgr François Sylla, en guise d'ouverture de l'année académique du grand séminaire Benoît XVI. Ce dernier avait rappelé que ce grand séminaire est bien une vigne qui, au fil des ans, commence à produire des fruits. Clôturons cette rétrospective par le Gabon où les évêques se sont réunis en session extraordinaire pour notamment examiner l'actualisation des textes qui régissent leur conférence épiscopale sous le signe de l'unité et de la communion. Au cœur des échanges figurait l'aggiornamento des statuts et des textes législatifs de la conférence épiscopale ainsi que l'accord cadre entre le Saint-Siège et la République gabonaise à l'approche du 30e anniversaire de sa ratification.
1: Poursuivons, chers auditeurs, la lecture de l'encyclique Magnifica Humanitas du pape Léon XIV sur la protection de la personne humaine à l'ère de l'intelligence artificielle. À travers les paragraphes 35 et 36 du premier chapitre, une pensée dynamique fidèle à l'Évangile.
11: 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Chapitre 1. Une pensée dynamique fidèle à l'Évangile.
12: Sous le pontificat de Saint Paul VI émerge une conception de la paix qui ne se réduit pas à l'absence de guerre, mais qui prend forme dans le cheminement vers un développement humain intégral. Dans Populorum Progressio, il décrit le développement comme un passage de conditions de vie moins humaines à des conditions plus humaines et le conçoit comme un processus qui concerne tout homme et tout l'homme, c'est-à-dire toutes les dimensions de la personne et tous les peuples sans exception. Sur cette base, Paul VI peut affirmer qu'un développement ainsi conçu est en réalité le nouveau nom de la paix, car il vise à éliminer les racines de l'injustice et du conflit et à ouvrir des espaces de vie plus dignes pour tous. La création de la commission pontificale Justitia et Pax doit également être lue dans cette optique comme une tentative de donner à cette intuition une forme stable au niveau ecclésial et international, en maintenant vivante la conscience du fossé croissant entre pays riches et pays pauvres et de la nécessité de politiques favorisant des conditions de vie réellement plus humaines pour tous.
13: Dans l'Octogésima Adveniens, écrite à l'occasion du 80e anniversaire de Rerum Novarum, Paul VI transpose cette perspective dans la société post-industrielle, marquée par des transformations urbaines, de nouvelles formes de pauvreté, des changements dans le travail et des mutations culturelles rapides, remettant en question l'avenir des personnes et des communautés. Pour Paul VI, l'Évangile, bien qu'il ait été annoncé, écrit, vécu dans un contexte historico-culturel très différent du nôtre, n'est pas un message dépassé, mais une vision de la personne humaine, des relations, de l'autorité et du bien commun, capable d'orienter encore aujourd'hui les choix économiques, politiques et culturels. En d'autres termes, l'Évangile reste d'actualité car il fournit les critères permettant de reconnaître ce qui humanise ou déshumanise, ce qui libère ou opprime au sein de situations sans cesse renouvelées. Pour la doctrine sociale de l'Église, l'héritage le plus exigeant de Paul VI est précisément celui-ci. Tant qu'il y aura dans le monde des peuples exclus d'un développement digne de l'être humain, la communauté chrétienne ne pourra se contenter de proclamer la paix de manière abstraite, mais devra laisser l'Évangile juger ses structures économiques et politiques à partir de ceux qui en sont écartés. Celles-ci, comme devait le rappeler Jean-Paul II, peuvent devenir de véritables structures de péché afin qu'aucune personne ni aucun peuple ne soit traité comme sacrifiable dans les processus de développement.
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1: Voilà, c'est la fin de cette édition. Merci de l'avoir suivi en notre compagnie. À très bientôt.
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7: 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Alors, tu le fais vite, vite là. 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Oh, c'est mon frère, mon ami, j'en pense. Il n'a pas erreur. Un agent de crédit doit être professionnel. Après, je crois poser. Même si on dit serviabilité, c'est bien. Mais il ne faut pas être tellement pressé. On n'a pas choisi. Ta foutre m'a donné sur le plan financier, les données sur le plan garanti. Parce que vous pouvez vous précipiter. Il est garanti, il y a l'aide à comme titre parcellaire, achat est retiré. Ou bien achat n'est pas en face. Mais on a moins accordé crédit avec précipitation. Il n'y a pas de ma précision. Est-ce que les le titre parcellaire est Iku ou Kou? Mais puis, ce sont des cas qui arrivent. On a vu ça, achat va tout photocopie. Original achat d'un an. Avec votre précipitation, déjà on a appelé qu'à maison ou danger. C'est pour qu'il faut éviter. Il faut être serviable, oui. Mais il faut faire attention avec la précipitation. Oui, dans le montage des dossiers de crédit. 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
7: normal kosa ya mingi iko ya agent de crédit parce que c'est lui le professionnel donc il faut être professionnel il faut être bon analyste na sa uko na membre c'est que j'ai dit c'est un partenaire il faut vous faire comprendre dossier qui comme iko bangable ou biko non bangable si nous référons à les ma sisé si membre par exemple on se met non activité quoi iko conforme selon la loi congolaise il faut les faire comprendre que c'est punissable pour financer une activité illégale. Il faut un ingé membre à me faire comprendre que il est avec quoi que mesure. Parce que quand un membre en tout cas n'ico n'a gilamenté, donc vous n'avez pas bien géré ce dossier de crédit. Avec quoi mesure. C'est comme par exemple, on dit que c'est un agent de crédit ne peut pas être trop dur. Il faut certaines concessions. Parce qu'on n'a figé pas l'agent de crédit en disant qu'on tombe ok, on a fait. Ouais, membre n'a pas joué ça, mais ça n'a pas donné. J'ai quoi ça miaille. Or, mécré, c'est une mutuelle d'épargne et de crédit. Nous sommes là, nous avons l'activité principale, c'est garder l'argent de nos membres à toute sécurité et accorder les crédits. Il y a une autre activité, c'est l'éducation financière. Donc, Kosa Yassana, il n'y a pas de chier, mais Kreko, à travers nos analystes de risques. Donc, il faut arriver à convaincre les membres. Il ne faut pas être trop dur dans les décisions. Il faut des concessions pour certains éléments. Mais ça, on n'a pas les membres à sentir mal à l'aise à Nekimbia. Or, on a porté un membre, on a porté un franc. On a porté un patron ou une entreprise. Puisque mes clés, ils ont copec. Ils ont existé des microfinances. Il y a des actionnaires. Non. Tous ces membres-là sont des patrons. Voilà. De la coopérative. Maintenant, on n'a pas joué à dorloter. Même si il y a un dossier qui est bangable, on va vous faire voir que votre dossier n'est pas bangable. Exemple, vous êtes salarié. Tu touches 200 dollars. Tu n'as pas bien maintenant pour que vous accédez peut-être pour 2000 dollars, il faut nous rembourser mon 2 ans, 24 mois. Tu n'as pas bâti. Mais pas une année, puisque tu n'as pas une année. Utafungiwa. Donc itakuwa ngufu kulipa. Piski activity yako haiko sema paka tu urembourser deni. Uko na ingine ma besoin. Si tu obligation alimentaire. Ya les soins et autre chose. Mais awe sacrifier salaire yako yote ku deni. Selon le principe de la banque centrale, c'est toujours au moins rembourser na kamata un tiers ya salaire yako. Maintenant on va voir si ça peut. Donc il faut arriver à les conseiller. Parce que nous on a ma petit na kaza mingi. Comme l'argent est là, l'argent est disponible, on a un appétit à Marie, tout mingi, mingi, mingi, mingi. Mais là, il y a une liste des risques, j'ai dit, nous sommes considérés comme des docteurs, il faut nous faire voir membres et les éléments autres dans mon fatan. Si là, un projet n'est pas obligé, et le projet est marisé des coups, il peut étaler le projet, mais c'est une période de 10 ans, ce n'est pas un problème. Il faut toujours commencer. Parce que les autres peuvent dire, oh, n'est qu'à quoi faire un projet. Non, non. Quand tu es parti chez Dieu, là, vous n'avez plus de problèmes dans ce monde physique. On a un monde spirituel. Soit tu es en projet, soit tu es en puis toi, tu es fini. Tu es en train
6: de faire un projet. Tu es en projet. Tu es en projet. 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
6: 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Sa unakia omba mkopo, eske tu peux être accompagné de quelqu'un d'autre?
7: Exactement. Surtout les mariés, légalement. Donc, vous devez avoir. Donc, votre femme, bien votre mari, doit être informé. C'est comme les femmes mariées. Là, c'est plus dangereux. Pour les femmes mariées, il faut l'accord du mari. En tout cas, obligatoirement. Donc, vous... ah oui, je permets, on n'a pas de franc à comme marié, sans que son mari soit informé. Même si vous pouvez dire, oh, à la maison, on a un pompe. Non, non, ne boit pas. Ah oui, c'est comment tu as dit, on a tout informé, on a et vice versa. Na bwana haizi kamata deni kama mwanamke haiko informé. C'est ça le mariage. Non? Donc ils doivent être informés. Et pour les célibataires, on ne peut pas vous laisser. Vous devez chercher un mandataire dans la famille. Soit votre papa, soit votre frère, votre ami. Donc c'est lui qui peut être informé. Peut-être vous pouvez mourir. Il y a des questions. Donc il coule. Et ne vous affectez pas. Moi j'ai toujours dit aux gens. 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Sepuka, hapa nisaya nape, aux membres qui ont toujours peur à ce moment-là, document est apporté là, est apporté là, où on a besoin de francs. Si on a testé qu'on a francs, il y a un métier de panne de crédit, il va te résoudre le problème financier. C'est la même chose que ça, on est dans un maïque qui tue une alume. Les docteurs sont là, ils vont vous administrer des comprimés là-bas, na qui tue une pône. Financièrement, les poches sont vides, mais créez là, venez. Il ne faut pas dire, oh, tu as déjà, ok, tu as
6: déjà. Non, ça c'est vrai. Alors, Gizou, nous avons parlé d'un système légitime. Il n'y a pas de temps à faire. 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

0: À Bouniatenke, voici ce bulletin de formation. La victime ne doit pas rester une victime éternelle. C'est le message fort de la réunion tenue ce samedi à Bendi, à l'hôtel Okapi Palace, entre les acteurs du gouvernement provincial du Nord-Kivu et les animateurs des structures civiles de la dynamique des femmes pour la bonne gouvernance d'Ifegou et une délégation des survivantes des massacres ADEF. Objectif, trouver ensemble des mécanismes pour faire des survivantes, des actrices de développement. Pour le gouvernement provincial, cette initiative appuie directement les plans de lutte contre le terrorisme ADEF dans ce pilier stabilisation. Dans ce cadre, le commissaire supérieur Mokili Mungwa Kokwa Matabishi, assistant au cabinet du gouverneur militaire chargé de la sécurité, ordre public et gouvernance, a montré qu'une victime ne doit pas demeurer éternelle. La victime ne doit pas rester une victime éternelle. Nous devons unifier des activités pour sa revalorisation, pour sa réintégration. De ce côté, la Difegou insiste sur une nouvelle approche. Écouter chaque survivante individuellement, et non plus de façon collective, à vie de la comprendre et l'orienter dans la vie sociale. Construire un mécanisme coordonné basé sur les vrais besoins individuels, qu'aucune victime ne soit laissée de côté, a-t-elle recommandé. La Difegou lance ainsi un appel à tous les partenaires à rejoindre cette stratégie pour éviter de traumatiser les victimes très nombreuses à Beni. Les programmes élargis de vaccination peuvent en tête de bout tempo annoncer pour bientôt une campagne de vaccination contre la fièvre jaune localement appelée Matori au cours d'une interview accordée à Radio Moto Butembo Beni ce dimanche 11 octobre 2026, le docteur Bernardin Kasi-Ibiholia a indiqué que les personnes concernées sont celles se trouvant dans la tranche d'âge allant de 1 an à 60 ans. La stratégie est fixe, c'est-à-dire les équipes de vaccinateurs seront postées au niveau des différents centres de santé pour accueillir les cibles du vaccin contre la fièvre jaune, tout en demandant à toute la population d'adhérer massivement à cette campagne. Docteur Bernardin Kasi-Ibiholia appelle les auteurs de mauvaises informations sur la vaccination à éviter ce genre de comportements. Il certifie que la fièvre jaune est une maladie dangereuse et contagieuse qui peut décimer tout les villages.
1: Il y a quelque chose qu'on appelle un infodémie. Les infodémies, les gens créent des messages qui vont contre une activité sanitaire. Ce qu'on appelle les infodémies. Alors nous demandons à la population de ne pas écouter ce genre de paroles. Ce sont des paroles qui ne nous aident pas et qui n'aident pas à ce que la population soit à l'aise et que la santé de la population soit fortifiée. C'est ça. Donc j'appelle à ceux qui créent des fausses rumeurs de ne pas commencer encore parce que cette maladie contre laquelle on va vacciner, elle est très meurtrière. Vous arrivez dans une famille, elle peut même contaminer toute une famille. Donc, soyez vigilants. Ne suivez pas les messages qui nous viennent de par-ci, par-là. Suivez seulement les messages qui viennent du personnel soignant qui est vraiment habilité à vous donner des messages.
0: La même campagne de vaccination s'est déjà effectuée dans plusieurs autres provinces de la RDC. Les provinces de l'Ituri et du Nord-Kivu constituent presque la dernière étape. Une double incursion a été enregistrée dans la commune de Moussoussan, dans la ville de Boutembo. Les hommes armés ont ciblé le quartier Bouinonko entre 1h et 2h du matin dans la nuit du samedi à ce dimanche 11 octobre 2026. Dans les maisons visitées, les présumés bandits armés ont blessé une maman et une fille et ont emporté des biens de valeur. Kassere Kakangiti Jackson, vice-coordonnateur de la nouvelle société civile congolaise qui livre la nouvelle, indique que les deux victimes ont été conduites dans une structure sanitaire pour les soins d'urgence. Kassere Kakangiti Jackson condamne ce cas d'insécurité. Il recommande aux autorités compétentes de s'impliquer dans la protection de la population. Allez bien, nous l'écoutons.
2: Vers 1h, des bandits ont blessé grièvement, ont emporté un téléphone Android, des bandits munis de machette et marteau, les bandits ont pris fuite. La nouvelle société civile coordination urbaine de Boutembo appelle les services de sécurité de renforcer la sécurité de la population et leurs biens.
0: Il invite également la population de rester très vigilant et d'alerter les autorités à tout mouvement suspect. Il est 11h35 dans le groupement Louenke à Bouniatenke. Mon bijou, j'ai fini le flash, le bulletin d'information. Restez branchés car notre deuxième tranche de publicité sera dans vos oreilles dans une poignée de secondes. Portez-vous bien, au revoir.

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1: Auditeurs et auditrices de la radio Motobutembo Beni, nous sommes avec vous à pareille heure. 30 minutes vont suffire largement pour vous parler précisément du sous-développement et développement dans nos ZTD. Et nous serons en train de continuer à renforcer les messages autour de la gestion rationnelle des déchets vides de Butembo. Les modérateurs du jour l'ont bien souligné. Nous sommes avec nous dans ce studio. À mes côtés avec un invité de marque que vous connaissez bien, M. Mouté Wakimoukiro. Bonjour.
2: Bonjour.
1: Comment ça va?
2: Ça va bien.
1: C'est sûr que vous avez bien voyagé de votre domicile jusqu'au niveau de ces studios. Comment vous allez?
2: Un peu bien.
1: Donc, vous serez de la partie en train de nous compléter par rapport aux mesures de redressement de la gestion et évacuation des déchets à vide de Butembo. Et sans plus tarder, nous sommes en train de pouvoir situer notre auditeur et auditrice de cette émission sur ce qu'on appelle le sous-développement et le développement d'AZINETD. Et nous l'avons bien souligné, nous sommes avec vous, c'est Kakule Kisusu Célestin, manager économiste, 09-98-82-53-62. 09-98-82-53-62. Pour ceux qui vont nous écouter, ils peuvent aussi prendre le numéro de notre invité, votre numéro de téléphone.
2: 09-90-13-06-79.
1: Vous pouvez répéter.
2: 09-90-13-06-79.
1: Merci de votre vocal à nous réserver ou votre SMS pour nous compléter parce que cette vie que nous menons ici au studio, c'est toute une école. Parler de l'ETD, c'est toutes les subdivisions du territoire national ou toutes subdivisions du pays dotées de la personnalité juridique, jouissant de la libre administration et de l'autonomie de gestion de ses ressources économiques, humaines, financières, techniques et j'en passe. Il s'agit de la ville, de la commune, la chefferie et le secteur, ou alors c'est toute entité territoriale décentralisée disposant des organes propres. On va parler des conseils comme organes délibérants, les collèges exécutifs comme organes d'exécution. Tout est aidé, c'est une entité territoriale décentralisée qui a un budget annuel exécuté par les dirigeants de cette ETD. Tout est aidé. Peut ne pas avoir un budget ou ne pas avoir aussi une personnalité juridique. Cela veut dire qu'une entité territoriale n'ayant pas de budget et n'ayant pas aussi de personnalité juridique, c'est une entité territoriale déconcentrée. Déconcentrée pourquoi? Parce qu'elle ne jouit pas donc de l'autonomie de gestion et insoumise à la tutelle du gouvernement central ou alors du pouvoir central. Nous sommes par exemple au niveau du village, le quartier, le territoire. Ce sont des entités territoriales déconcentrées et c'est sur elles que repose le futur espoir du développement de la RDC. S'il faut prendre notre pays à titre exemplatif dans ces lignes, et cette RDC à rendre plus laborieuse, plus pacifique, plus prospère en fuyant ce que nous appelons sous-développement. Alors, le sous-développement, c'est quoi? C'est l'absence du développement, comme nous l'avons annoncé la fois passée. C'est un phénomène très complexe, au point qu'à l'heure actuelle, partout au monde, son schéma positif structurel doit être bien tracé ou bien défini dans chaque cas par l'influence du milieu urbano-rural, lequel milieu est physique, humain, et des types de traditions, de civilisation et de l'organisation ou des directions ou de la gouvernance de l'espace dans chaque milieu. Par ailleurs, le milieu traditionnel qui regroupe 80% de la population du tiers-monde occupe la tranche la plus défavorisée du ressort économique et souvent pose des problèmes économiques, des problèmes sociaux, des problèmes politiques auxquels les décideurs, les gouvernements, les ASBL, les ONGD, les groupes mutuels, les techniciens en développement et j'en passe devraient tous avoir un œil trop regardant pour pouvoir s'atteler ou se positionner ensemble afin d'y trouver ou d'y retrouver encore des solutions réelles et durables. Par le développement et sous-développement, dans ces lignes, nous voulons seulement vous dire que l'aide bilatérale, multilatérale, l'apport technique occidental ne sera très bénéfique au tiers-monde qu'à partir du moment où elle sera génératrice des articulations économiques et sociales qui peuvent servir de moteur de développement dans nos milieux urbano-ruraux contenant nos ETD. Dans ce message, vous parlez développement, vous parlez sous-développement. Maintenant, qu'est-ce qu'on appelle développement? Si nous disons que le sous-développement, c'est l'absence du développement, donc le développement quid? C'est une prise de conscience, une analyse, beaucoup de créativité, une intégrité morale et une détermination de prendre soi-même à main la vie en collaboration avec les autres. À vue du développement intégral de l'homme et de la communauté humaine tout entière dans tous les domaines de la vie ou secteurs de toute production de cette communauté humaine. En fait, parler développement renvoie à toutes les couches sociales très soucieuses du développement communautaire dans le milieu zampien, en RDC en général, et particulièrement, par exemple, à territoire de Lubero et de Beni où nous nous retrouvons à nos jours, s'il faut compter seulement ces territoires, dans la province du Nord Kivu, qui est basée à nos jours à Beni, nous avons fort besoin d'une solution durable et très constructive à toute situation de sous-développement, comme l'absence d'eau potable, l'absence de l'électricité, l'absence des denrées très utiles dans nos ETD. Vous connaissez mieux que moi les autres denrées que nous ne citons pas ici. À ce propos, les hommes à partenariat social se prennent quotidiennement en charge à travailler pour le bien-être communautaire, à passer par des groupes humains d'intérêt solidaire que je viens de citer tantôt, ce sont les groupes mutuels, appelés aussi à bien contribuer très positivement à la bonne gouvernance de nos entités locales pour une bonne citoyenneté, une décentralisation qui est aussi bonne, une bonne démocratie, une bonne autoprise à charge, un bon autofinancement, un bon leadership responsable et afin d'asseoir un bon développement très endogène et très durable. Alors, comme tout est aidé à une triple mission, je prends par exemple la ville de Butembo qui a une triple mission, celle de la paix, la sécurité et le développement. Et la ville de Butembo aussi, il faut la compter parmi d'autres. Ce sont des ETD qui ont fort besoin de civisme fort responsable et la paix sociale. Car, disons-nous, pas de développement durable sans la paix dans nos ETD. Donc, vous vous rendrez déjà compte que nos ETD offrent à la population ce qui est inscrit dans son cahier de charge, à terme des besoins prioritaires, des projets à impact rapide à réaliser à travers ce qu'on appelle un PEDEL ou bien un plan de développement local, un plan local de développement. Vous comprendrez avec moi à travers cette émission EcoBicomad ONG de RDC, nous ciblons le développement durable dans nos ETD. Donc ces ETD doivent avoir toutes les ressources de production, l'homme, la nature, l'argent, le matériel, les formations, le temps et ces ressources de production sont à bien gérer à la recherche du pain quotidien dans la paix quotidienne. Et peut-être, Monsieur Mouté Wakilou-Kiro, je sais qu'il y a une question peut-être que vous voulez me poser, c'est en rapport avec les étapes du développement de la communauté locale. Est-ce que vous connaissez quelques étapes qui sont liées à un développement dans une communauté de base?
2: C'est à vous de les donner.
1: Indicateurs.
2: Des indicateurs, c'est à vous de les transmettre.
1: Ok, comme, donc comme je sais qu'il y a une question qui est très sensible, que vous attendez peut-être ou à laquelle vous aurez une réponse. Ici, comme étape du développement de la communauté locale, je l'ai dit la fois passée, la première des choses, il faut se mettre ensemble et prendre conscience. Planifier ensemble l'action de développement communautaire à entreprendre. S'auto-évaluer et rectifier si possible l'action. Et ici, ces étapes nous renvoient directement aux facteurs qui sont liés au développement. Le premier facteur, c'est le savoir. Le deuxième facteur, le personnel ingénieur ou scientifique. Trois, la formation des hommes. L'initiative privée. L'expérience dans l'administration ou bien dans la gestion. Et parler du sous-développement du pays, il faut peut-être déjà annoncer que le pays est dit sous-développé quand il ne respecte pas, par exemple, certaines conditions à bien connaître par chacun de nous dans nos secteurs de production. Vous connaissez bien les secteurs de production, il y a le secteur primaire, le secteur secondaire, le secteur tertiaire, le secteur quaternaire. Donc, parfois, le développement est freiné par certaines causes appelées causes du sous-développement. Et parmi ces causes du sous-développement, chers auditeurs et auditrices de la Radio Motobutembo Beni et de cette émission Eco-Bicommande ONG de RDC, il y a trois grandes causes du sous-développement dans nos ETD ou bien dans nos milieux urbano-ruraux. La première des causes, c'est l'enclavement des régions ou bien l'enclavement des territoires occupés ou des espaces occupés. L'analphabétisation, le manque des infrastructures comme les routes, le marché, les hôpitaux, les écoles. Et peut-être une question de savoir quelles sont les stratégies de sortir du sous-développement. Vous voulez sortir du sous-développement dans votre ETD. La première des stratégies, il y en a à peine quatre stratégies. Il faut d'abord le changement des mentalités. Des deux, il faut maîtriser l'économie et la société. Des trois, il faut faire les choix judicieux du développement. Quatre, il faut épargner et créer un autofinancement, ce que j'ai appelé un start-up, c'est-à-dire un nouveau emploi ou bien une nouvelle AGR, activité génératrice de revenus. Alors, pour ceux qui veulent à tout prix évoluer avec nous dans cette émission, nous vous parlons développement et sous-développement. Ce n'est pas que nous perdons notre temps. Vous comprendrez déjà que quand nous sommes, par exemple, au niveau de notre ville de Boutembo, nous avons Boutembo qui a 4 communes. Nous avons Boutembo qui a 28 quartiers. Donc, vous comprendrez facilement que s'il y a, par exemple, une mauvaise gestion des déchets à ville de Boutembo, ou s'il y a par exemple une mauvaise gestion des ressources humaines à ville de Boutembo, parce que j'ai dit que il y a 6 ressources de production d'eau, abanagement, nous parlons de ce qu'on appelle les 6M ou bien les 6R. Alors, monsieur Moutei Wakilukio, je vais bien solliciter peut-être votre intervention parce que les déchets sont très nombreux à ville de Boutembo et ils sont de plusieurs formes. Peut-être à l'Essita, je sais que vous n'allez pas manquer de me mettre au diapason de ceux qui nous écoutent, connaître au moins les mesures de redressement ou alors les voies que nous allons utiliser pour pouvoir gérer rationnellement ces déchets. Quelqu'un me pose la question déjà au téléphone, il me dit, les déchets c'est quoi? Donc dans le cadre conceptuel relatif aux déchets, vous comprendrez que les déchets c'est tout résidu des processus de production, de transformation ou d'utilisation. C'est aussi toute substance matérielle, tout produit ou généralement tout bien nuisible abandonné ou que son détenteur destine à l'abandon parce que son utilité est réduite à zéro. C'est un matériel qui est rejeté après qu'il ait accompli sa mission. C'est quelque chose devenu inutile, désormais de la poubelle, et qui n'a aucune valeur économique pour la plupart des personnes. Les ordures, ce sont les déchets de toute nature. Les résidus commerciaux comme le caoutchouc, le carton, le plastique, le verre, le papier, et j'en passe. Les résidus ménagers comme les épluchures, les cuirs, les pailles. Ici, on vous parle des dépotoirs. C'est un endroit où l'on jette les objets dont on veut se débarrasser et qu'on pourra traiter d'un moment à un autre. Les déchets y sont déposés momentanément. Cela peut être une parcelle, une usine qui reçoit les déchets de toute nature. Les autres vous parleront de rubis. Donc c'est ce qui est rejeté ou laissé de côté. C'est une chose sans valeur ou inutile. Le résidu, c'est ce qui subsiste après une opération physique ou chimique. Les résidus peuvent être éliminés lorsqu'ils sont destinés à l'enfouissement dans les décharges ou à être enterrés ou recyclés, obtenant aussi un nouvel usage. D'autres vous parlent des immondices. Ce sont les déchets. Ce sont les ordures emmagasinées dans les rues et autres places publiques. Et la seule différence avec les ordures réside au niveau de la quantité qui est assez grande pour les immondices. Les gravats, ce sont des déchets de la démolition de la maison. Vous qui attendrez de démolir votre maison, comprenez que il y a lieu de produire ce qu'on appelle les gravats. Nous avons peut-être le trou à ordures. C'est un espace creusé dans la parcelle pour recevoir, par exemple, momentanément, tous les déchets à provenance des activités anthropiques. Et d'autres vont vous parler de la poubelle. Donc, là où il y a déchets, on fera allusion à la poubelle. C'est une boîte ou un récipient dans laquelle on jette les ordures. Et d'autres nous renverront, ils vont nous renvoyer aux techniciens de l'environnement, aux agents de l'environnement. Ils vont nous dire, bon, basi si na batu ya environnement na bubiko sasa munasema madeshe na batu ya environnement biko ou bien peut-être bakubwa yenyu ba ongozi ya l'état biko. Pour moi, je sais que l'environnement c'est l'ensemble d'éléments biotiques ou abiotiques qui entourent un individu ou une espèce et dont certains contribuent à subvenir à ses besoins. C'est l'ensemble d'éléments qui constituent le voisinage d'un être vivant. Et ici, je m'en vais vous dire que comme stratégie déjà que j'annonce tantôt, c'est l'hygiène. Parce que l'hygiène, c'est la science qui assigne les mesures propres à conserver la santé. Et elle a été pratiquée par tous les peuples, qu'il s'agisse des civilisations dites anciennes ou modernes. Et là, on fera allusion peut-être au compostage. Nous en avons parlé la fois passée. Donc, c'est un processus de transformation des déchets organiques à présence de l'eau et de l'oxygène pour les biais des micro-organismes. Ceux qui veulent peut-être connaître une autre voie de gérer rationnellement les déchets, on parle de l'incinération. Elle consiste à brûler les ordures à 150 degrés Celsius dans les fours spéciaux adaptés aux caractéristiques des déchets. La vapeur récupérée au cours, par exemple, de la combustion peut servir pour le chauffage urbain ou la production de l'électricité. Alors, vous êtes en ville, vous êtes au niveau de nos 28 quartiers de la ville de Butembo, peut-être une question vous la posez ou peut-être vous voulez sensibiliser votre voisin à bien gérer les déchets qui l'entourent. Moi, je vais déjà proposer une voie, c'est la décharge. Ayez chacun ou chacune de nous un lieu où vous allez verser les déchets. Parce que la décharge ordinaire va consister à installer les déchets sur un terrain vague. Et ce terrain, sa préparation ni précaution du site va vous aider à pouvoir réfléchir à terme de ce qu'on appelle la décharge sauvage ou ordinaire, la décharge contrôlée, la décharge dans les cours d'eau, sur des bords par exemple des cours d'eau. Et à terme de recyclage, vous allez déjà être intéressé du procédé de traitement des déchets qui consiste à réintroduire les déchets dans les cycles de production des produits, des matériaux qui vont composer ces produits similaires en fait de vie. Donc, ici, à partir du recyclage, on va récupérer et réutiliser les déchets. Maintenant, je ne serai pas en train peut-être d'être trop long dans ce cadre conceptuel lié aux déchets que nous voyons d'ici et là à ville de Butembo, parce que selon leur provenance, on va vous dire qu'il y a des déchets ménagers, on va vous donner des déchets de commerce ou des déchets de bâtiments publics, et j'en passe. Maintenant, je suis avec vous pratiquement, messieurs Moutei Wakiluhukiro, à partir, par exemple, de ce profil administratif et technique de gestion rationnelle des déchets à ville de Butembo, par sa population locale. Selon vous, quelles sont les mesures de redressement? Quelles sont vos propositions, messieurs Moutei Wakiluhukiro, de ce profil administratif et technique de gestion rationnelle des déchets à ville de Butembo, par sa population locale? Selon vous, quelles sont les mesures de redressement? Quelles sont vos propositions, messieurs?

0: Alors, par exemple, une idée qui tombe de l'intelligence artificielle, Meta-AL, pour transformer les déchets au niveau des Kato, au niveau des deux quartiers, ça ne demande pas plus que 50 000 dollars pour essayer de trier et de transformer directement ces déchets. C'est de 50 000 à 300 000 dollars. Évidemment, quelqu'un qui a trois Actros, je crois qu'avec ces trois Actros, il peut s'y mettre pour chercher à importer une machine pour commencer à transformer cette richesse inépuisable que nous avons, que nous coulons dans les rivières quotidiennement avec des caoutchoucs, avec des bouteilles en plastique. Donc, c'est une richesse que nous devons transformer même localement pour créer une richesse, pour diminuer même tant soit peu le chômage, pour créer la valeur ajoutée et pour évidemment enrichir notre macroéconomie à vue de rabattre le taux du dollar de la monnaie étrangère. À cela, nous ne devons pas chercher à tendre directement la main à la Banque mondiale parce que à l'heure où je vous parle, un opérateur économique, un seul même, peut transformer ces déchets à partir de 50 000 à 300 000 dollars. Cela ne vient pas de moi, c'est de l'intelligence artificielle Meta-AL. Bon, si nous voulons réellement transformer ces pays, changer de modèle de civilisation, nous ne devons pas attendre qu'il y ait, par exemple, les Français qui viennent ramasser ces déchets à notre place. Nous ne devons pas attendre qu'il y ait encore un autre créancier de la BAD qui vienne transformer ceci à notre place. Alors que nous avons sur place des gens qui sont déjà riches, qui construisent des maisons au niveau de 7 étages. Alors, nous savons que d'ailleurs, le niveau 1, le rez-de-chaussée, le niveau 1, il n'y a que le rez-de-chaussée qui est exploité à Boutembo. Je me suis même trouvé auprès d'un opérateur économique qui m'avait dit ceci. Il est inutile d'ériger 7 étages à Boutembo. Il faut peut-être songer à créer un stade de football au standard international pour attirer la macroéconomie sur Boutembo. À cela, quand nous avons déjà un stade moderne au standard international, nous pouvons déjà créer un aéroport moderne au standard international au niveau de Mavivi, par exemple, pour essayer d'enrichir le pays, pour essayer de modeler, de transformer nos ressources locales.
1: Merci beaucoup. C'est déjà un ajout par rapport à ses profils administratifs et techniques de gestion rationnelle des déchets à ville de Butembo par sa population locale. Donc, nous vous renvoyons la balle. La balle est d'avocat. Chacun dans son ménage, chacun dans sa famille. Nous vous proposons la propreté obligatoire quotidienne dans chaque ménage et vos déchets doivent être évacués dans les poubelles privées. Essayez de vous constituer des poubelles privées et renvoyez-vous vous aussi au niveau des ETD de la place, mairie, ville, commune, chefferie, secteur, si vous êtes peut-être au niveau du territoire, vous voyez déjà constituer des poubelles publiques et cela, c'est au niveau de chaque ménage et au niveau de nos entités de base. Et ici, nous serons tentés aussi de solliciter que il n'y ait pas d'activité à exercer avant 10 h à Boutembo chaque vendredi reconnu de sa langue, sauf pour les écoles, les hôpitaux, les pharmacies des gardes et les laboratoires et j'en passe. Donc, si par exemple vous avez une pharmacie des gardes, vous avez à détenir des laboratoires, voilà que vous pouvez ne pas fermer votre porte ces jours-là. Mais on comprend que les jours de salon, c'est maintenant que les gens vont se réunir en famille, les gens vont peut-être initier d'autres activités parallèles à ce salon. Et pourtant, si tout le monde pouvait déjà se mettre mettre au salon. Chacun devant sa porte, chacun dans sa parcelle. Et cela en disant que pas d'activité à exercer avant 10h à Butembo.

0: Chaque vendredi reconnu de Salongo. Donc, vous verrez que nous serons en train de contribuer rationnellement à la gestion de ces déchets. Donc, des trois, il faut responsabiliser tout agent pollueur ou producteur de déchets à exécuter de ses propres moyens la collecte, les transports et le recyclage, à transformer ces déchets, et cela toute la semaine, pas seulement attendre et vendredi. Et toutes les charges ou bien toute évacuation des déchets doit se faire en dehors de la ville de Butembo. Et là, nous communique quelqu'un, même fait un message, il me dit que il faut aussi sanctionner les fautifs par des amendes irrelatives. Moi, je me dis que nous sommes en train de réfléchir à terme des différents projets à partir desquels nous allons même déjà rentabiliser ces déchets. Parce que si je vous ai bien suivi, monsieur Mouté Wakilukiro, vous nous avez dit que ce qui ne se recycle pas, c'est peut-être les 5% seulement. Et on va faire une décharge contrôlée avec, par exemple, des bâches et pas à brousse, mais on va peut-être voir comment les canaliser au niveau des dépotoirs. Ici, on nous a dit qu'il faut une collecte séparée même à la source, par exemple, des sopar ménages, déchets organiques et plastiques. Et c'est ici le secret. Et si on mélange, par exemple, dans les camions, c'est très sombre. Ici, il faut par exemple faire un tri au centre-ville. Et ici, on nous a dit que ce système, c'est un système qu'il faut utiliser pour ne plus polluer la nature ou peut-être l'environnement. Je reviens à ce que vous nous avez communiqué. Vous avez dit que avec 300 000 par exemple dollars, tu couvres toute la ville, ça déverser les déchets à brousse. Je veux peut-être demander à ce que nous soyons en train de réfléchir au niveau aussi de notre zone économique spéciale de Moussienen. Et ici, c'est peut-être la première zone économique de l'est de la RDC opérationnelle depuis 2023-2024. Elle est à 17 km aussi de Butembo et sur 127 par exemple hectares entre Butembo et Lubero. Ici, là, vous apprendrez avec nous que le gouvernement a prévu même 1,9 milliard de dollars pour toutes les zones économiques spéciales et qui seront peut-être étalées au niveau de la RDC. Et ici, s'il faut peut-être rentabiliser cette zone économique, vous verrez qu'il crée aussi des dépotoirs. Ça peut aussi nous aider, M. Mouté Wakiloki. Votre dernier mot.
1: Le dépotoir, lorsque nous avons des dépotoirs de déchets, c'est pour empoisonner davantage les sols. Et qu'est-ce qu'il faut faire? Il faut chercher immédiatement à transformer ceci, parce que je l'ai dit au début, 50 000 dollars suffisent pour payer des tricycles, des collectes, un hangar de tri, un broyeur, une presse à pavé, une presse à briquettes, 25 emplois directs.
0: Ok, merci, je vous récupère prochainement dans la prochaine séance, mais vous comprendrez déjà que l'objectif, c'est de créer de grandes industries et peut-être même beaucoup de PME et beaucoup d'emplois. Donc, nous parlons, nous plairons au chômage, voilà déjà un travail que nous pouvons déjà manifester ou peut-être prévoir à notre jeunesse qui est à plein chômage à ville de Butembo. Et nous vous récupérons prochainement. Nous disons merci à toute cette auditoire, à tous ces auditeurs ou bien à toute cette communauté qui nous a écoutés à pareille heure à travers notre émission. Et nous disons bye bye.
1: À cela, j'ajoute avant de partir avec 300 000 dollars. 300 000 dollars suffisent pour.

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2: Un bon début de l'après-midi de ce lundi 12 octobre 2026 et bienvenue dans ces grandes rédactions du journal.
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2: Exactement au sommaire de cette grande édition du journal. Au sommaire, les PV Antenne de Boutimpo annoncent une campagne imminente de vaccination contre la fièvre jaune. Matouri sont concernées les personnes de 1 à 60 ans. Le 26 chef d'antenne de PV Boutimpo appelle la population à y adhérer massivement. Baisse des cas de suicide au Nord Kivu. Des 482 cas en 2025, la province est passée à 144 cas jusqu'en septembre 2026. Chiffre livré ce samedi à Beni par les coordonnateurs du Programme national de la santé mentale lors de la Journée mondiale de la santé mentale. Malgré cette amélioration, ils déplorent le manque d'experts en santé mentale et dont la province. Les sports et la revue des presses vont devoir clôturer notre grande édition du journal. Restez branchés pour ce détail. Page religieuse pour commencer. Le pape Léo XIV va être opéré. L'annonce a été faite par le pape lui-même ce dimanche 11 octobre. Après la prière de l'Angélus à la place Saint-Pierre, les médecins ont découvert un petit nobule au poumon. C'est au tout début bien localisé. Par précaution, il faut les retirer. L'opération aura lieu dans les prochains jours à l'hôpital Gemelli de Rome. Le pape devrait rester une semaine à l'hôpital. Devant le fidèle, Léo XIV s'est montré serein. Il a demandé « Je me confie à vos prières ». Après l'annonce, de nombreux messages de soutien sont arrivés, notamment celui du président italien et de la première ministre. Les groupes Union fait la force et réunissant les papas de la cellule Butatimbwa au quartier Congo Yasikar a rendu visite ce dimanche 11 octobre 2026 aux enfants orphelins gardés par la maison Arche. Cet orphelinat est situé au quartier Matembe à commune Bulamba Butimbu. Cet acte caritatif rentre dans le cadre de la célébration du premier anniversaire d'existence de ces groupes sociaux. À l'occasion, ses membres ont prié à la première messe avant d'apporter des vivres et nos vivres aux orphelins de Bulamba, touchés par les conditions dans lesquelles vivent les orphelins. Là, encadré par Arche, les papas de Butatimbwa invite les autres bonnes volontés à voler à la rescousse de ses enfants vulnérables. Nous écoutons Mohendo Kamandi. Dieu merci.
4: Nous sommes partis à Volamba pour visiter les orphelins. La maman est là en train de garder les enfants. Tant que la population de Boutembe, nous devons aussi nous donner le courage d'aller visiter l'orphelinat Arche pour aussi apporter nos quelques contributions pourvu que la maman puisse avancer très bien avec les enfants. La porte est grandement ouverte pour la personne qui veut se réunir avec les autres. Projet là à long terme. Mais pour y arriver, nous nous entraînons mutuellement à cas de deuil et à cas de fête.
2: Au finish, les membres du groupe de Papa de Butatimbwe, ils nous font la force et invitent les autres habitants, non seulement de la cellule de Butatimbwe, mais de tout le quartier Congo Yasika, à se joindre à eux. Ce groupe intervient dans l'assistance des cas sociaux et les actions de développement. La victime ne doit pas rester une victime éternelle. C'est le message fort de la réunion tenue ce samedi à Beni, à l'hôtel Okapi Palace, entre les acteurs du gouvernement provincial du Nord Kivu et les animateurs des structures civiles, dont la dynamique des femmes pour la bonne gouvernance du Fegou et une délégation des survivantes des massacres ADEF. Objectif, trouver ensemble des mécanismes pour faire des survivantes des actrices de développement. pour le gouvernement provincial. Cette initiative appuie directement les plans de lutte contre le terrorisme ADEF dans son pilier stabilisation. Dans ce cadre, le commissaire supérieur Mokili Mungwa Konkwa Matabishi, assistant au cabinet du gouverneur militaire en charge de la sécurité, ordre public et gouvernance, a montré qu'une victime ne doit pas demeurer victime. Écoutons le commissaire supérieur Mokili.
5: Nous croyons que la victime ne doit pas rester une victime éternelle. En un moment donné, nous devons initier des activités pour sa revalorisation, pour sa réintégration au niveau de la communauté. Et donc, c'est en ce moment-là que nous devons faire d'elle une actrice de développement, une actrice, un opérateur économique important, un homme très important pour le relèvement de notre communauté. La logique aujourd'hui est de définir les stratégies, comment faire de la victime une actrice aussi importante pour le développement.
2: De ce côté, la Difegou insiste sur une nouvelle approche. Écouter chaque survivante individuellement et non plus de façon collective à vue, de la comprendre et l'orienter dans la vie sociale. Construire un mécanisme coordonné basé sur les vrais besoins individuels. Qu'aucune victime ne soit laissée de côté, a-t-elle recommandé. La Difegou lance ainsi un appel à tous les partenaires à rejoindre cette stratégie pour éviter de traumatiser les victimes très nombreuses à Béni. Je l'ai dit à titre, les programmes élargis de vaccination peuvent en début tempo annonce pour bientôt une campagne de vaccination contre la fièvre jaune localement appelée Matori. Au cours d'une interview accordée à Radio Moto Boutembo Beni ce dimanche 11 octobre 2026, Dr Bernardin Kassibihoria a indiqué que les personnes concernées sont celles se trouvant dans la tranche d'âge allant de 1 an à 60 ans. La stratégie est fixe, c'est-à-dire les équipes de vaccinateurs seront postées au niveau des différents centres de santé pour accueillir les cibles du vaccin contre la fièvre jaune.
6: Nous allons vacciner conjointement le Nord Kivu et l'Ituri contre la fièvre jaune. La fièvre jaune est très très contagieuse parce que c'est une fièvre hémorragique. Elle détruit le foie et entraîne directement à la mort. C'est pour cela que nul ne peut traverser une frontière sans avoir été vacciné contre cette maladie-là. C'est la fièvre jaune. Donc, quand on parle de fièvre jaune, c'est que tous les corps se présentent à couleur jaune. Tous les tégumens, les yeux, la peau, et tout se colore à jaune. Oui, alors c'est une maladie meurtrière. Quand on a déjà cette phase de jaunisse, en tout cas, on n'en revient plus. On va directement vers la mort. Alors, le pays a été mandaté par l'OMS pour qu'il vaccine toute la population contre la fièvre jaune. Et cela, nous allons vacciner à partir de une année jusqu'à 60 ans.
2: Tout en demandant à toute la population d'adhérer massivement à cette campagne, Dr Bernardin Kassibiholi appelle les auteurs des mauvaises informations sur la vaccination à éviter ce genre de comportements. Il certifie que la fièvre jaune est une maladie dangereuse et contagieuse qui peut décimer tout un village.
6: Il y a quelque chose qu'on appelle infodémie. Les infodémies, les gens créent des messages qui vont contre une activité sanitaire. Ce qu'on appelle des infodémies. Alors nous demandons à la population de ne pas écouter ce genre de paroles. Ce sont des paroles qui ne nous aident pas et qui n'aident pas à ce que la population soit à l'aise et que la santé de la population soit fortifiée. C'est ça. Donc j'appelle à ceux qui créent des fausses rumeurs de ne pas commencer encore parce que cette maladie contre laquelle on va vacciner, elle est très meurtrière. Si vous arrivez dans une famille, elle peut même contaminer toute une famille. Donc soyez vigilants, ne suivez pas les messages qui nous viennent de par-ci par-là. Suivez seulement les messages qui viennent du personnel soignant qui est vraiment habilité à vous donner des messages.
2: La même campagne de vaccination s'est déjà effectuée dans plusieurs autres provinces de la RDC. Les provinces de l'Ituri et du Nord Kivu constituent presque la dernière étape. Les jeunes membres des composantes de la société civile des villages Mataba, Kabasha, Kaseberi et Kalunguta sont des santé de Kalunguta s'engagent dans la lutte contre Ebola. Cet engagement a été pris lors d'une séance de briefing sur la maladie à virus Ebola ce samedi 10 octobre 2026 dans les enceintes de la CK20 Kabasha. Cette séance a été organisée par les bureaux centrales de la zone de santé Kalunguta en collaboration avec ses partenaires après avoir été briefé sur les signes, les modes de transmission de la maladie à virus Ebola, les jeunes ont promis s'impliquer dans la sensibilisation afin de briser la résistance communautaire. Les cas de suicide diminuent du jour les jours en province du Nord Kivu comparativement à l'an 2025 où la province a notifié 482 cas. Pour cette année, le Nord Kivu a enregistré jusqu'à septembre 174 cas. Ces chiffres ont été rendus publics par M. Imani Aruta Ezaboto, coordonnateur du Programme national de la santé mentale PNSM au Nord Kivu. Il a dit à l'occasion de la célébration de la Journée mondiale de la santé mentale ce samedi 10 octobre 2026 à Ville de Beni. Sur place, les organisations qui travaillent dans les domaines de la prise en charge psychosociale et plusieurs personnes de santé se sont réunies dans la salle Laudato Si de la communauté des sœurs orantes de Beni cité. Plusieurs exposés ont été présentés. Le coordonnateur provincial du PNSM a parlé de la situation de la santé mentale dans la province. Monsieur Imani Aruta Ezaboto a montré que différents défis sont à la base de plusieurs cas de troubles mentaux comme la sécurité, le chômage, la situation sanitaire. Malheureusement, pour lui, la province présente un sérieux problème de carence des experts en santé mentale. De l'autre côté, il a félicité les organisations communautaires qui, grâce à leur implication et sensibilisation, on enregistre une certaine amélioration, par exemple, pour les cas de suicide. Les participants à cette activité ont apprécié positivement la matière du jour. Madame Feza Balanka, psychologue au cabinet thérapeutique, ravie. Elle a appelé les universités à sensibiliser les nouveaux diplômés à suivre le département de la psychologie pour renforcer la liste des experts en santé mentale. Notons que la Journée mondiale de la santé mentale a été célébrée cette année sous le thème « Quand les voix sont attendues, les changements deviennent réels, agir pour la santé mentale en RDC ». Une double incursion a été enregistrée dans la commune de Moussoussa dans la ville de Boutembo. Les hommes armés ont ciblé les quartiers Bouinongo entre 1h et 2h du matin dans la nuit du samedi à ce dimanche 11 octobre 2026. Dans les maisons visitées, les présumés bandits armés ont blessé une maman et une fille et ont emporté des biens de valeur. Kassere Kakangiti Jackson, vice-coordonnateur de la nouvelle société civile congolaise qui livre la nouvelle, indique que les deux victimes ont été conduites dans une structure sanitaire pour les soins d'urgence. Kassere Kakangiti Jackson condamne ce cas d'insécurité. Il recommande aux autorités compétentes de s'impliquer dans la protection de la population. Elle est bien, vous l'écoutez.
7: La commune Moussoussa, quartier Binongo, a été la cible de deux incursions dans la cellule de Bukaka, chez papa Origène Nyooli, vers 1h. Des bandits ont blessé grièvement Kavira Siaetera et sa fille Kahindo Kosole de Veneva, ont emporté un téléphone Android. Une autre incursion a été signalée dans la cellule Nderembi, avenue Via, numéro 210, chez papa Munganga Piscas, vers 2h. Des bandits munis de machettes et marteaux ont cassé les vitres. Les voisins ont directement été alertés. Les bandits ont pris fuite. La nouvelle société civile coordination urbaine de Boutembo condamne fermement cette énième incursion. Appelle les services de sécurité de renforcer la sécurité de la population et leurs biens.
2: Il invite également la population de rester très vigilant et d'alerter les autorités à tout mouvement suspect. Toujours à sécurité, mesdames, mesdemoiselles et messieurs, la société civile du secteur des Bapere salue l'accalmie sécuritaire qui s'observe actuellement dans ces territoires des Lubero Nord Kivu. Kakule Kaini Samuel, le président des forces vives des Bapere, s'est exprimé vendredi 10 octobre 2026. Selon Kakule Kaini Samuel, plusieurs habitants ont regagné leur bercail après les atrocités de Zadev. Le jour passé, la région n'a enregistré aucune attaque rebelle et depuis près de 7 mois, ajoute notre source.
8: La situation sécuritaire est relativement calme, sauf imprévu. Et aujourd'hui, il n'y a plus de rumeurs par rapport à l'ennemi. Nous sommes en train de féliciter les forces loyalistes dès qu'on mène accord avec les UPDF et les vrais Ouazalendo qui sont en train de contribuer à la restauration de la sécurité et de la paix dans l'axe Butembo-Mangoureji-Pa. Nous sommes presque à 7 mois sans incident. Nous comprenons bien sûr que, en tout cas, les bastions des ADF seraient déjà au moins détruits dans la zone.
2: La société civile salue ainsi les efforts des forces armées de la République démocratique du Congo ainsi que des groupes Ouazalendo dans les opérations visant à traquer les ennemis de la paix dans cette partie du territoire des Lubero. Pour la structure citoyenne, cette accalmie ne doit amener à oublier le travail de veiller sur la sécurité des populations. Kakule Kaini Samuel appelle donc la population à soutenir les opérations militaires et à signaler tout mouvement suspect auprès des services de sécurité afin de contribuer au maintien de la paix dans la région encore une fois.
8: À la communauté de soutenir bien sûr les forces loyalistes, d'être aussi les agents de renseignement parce que la communauté vit plusieurs moments avec les visiteurs et toute la population et aussi au gouvernement de ne pas dormir. Et il est alors question de voir comment appuyer la logistique, à moyens de communication, de transport et pour que nos services soient vraiment bien outillés et ça soit et que ces services soient capables d'arriver juste quand il y a une communication qui vient de la part de la population en matière de l'insécurité.
2: Le secteur de Bapere dans les territoires de Lubero a été entre juin 2024 et début 2026 secoué par des attaques des présumés rebelles de l'ADF. Ces attaques s'étaient soudées par les massacres des civils, des maisons d'habitation et des commerces rendus en cendre. Cela a également occasionné les déplacements de la population vers d'autres contrées jugées sécurisées. C'est tout pour cette première partie de cette grande édition du journal. Il nous reste deux pour notre programme, les sports et la revue des presse. Gisèle vient de faire son entrée pour les sports.
9: Les sports.
10: Dans quelques instants.
11: Voilà, les informations des sports, c'est à 100% football. On commence ici à Ville de Butembo où il y a eu un match amical loisir qui s'est disputé au stade de l'Itave entre les fanatiques du FC Barcelone d'Espagne et ceux du Real Madrid aussi d'Espagne. Et le match a été de 4-3 en faveur de fanatiques de Barcelone. Et la Fédération Congolaise de Football, l'association FECOFA, a officialisé la réintégration du FC Renaissance du Congo à l'INAFOOT Division 1 pour la saison 2026-2027. Cette décision entraîne un passage à 26 clubs et un réajustement de la relégation pour la saison à venir. Pour justifier sa décision, la FECOFA met en avant les principes de l'équité sportive visant à préserver le résultat acquis lors de l'exercice 2025-2026. L'instance fédérale note également que l'FC Renaissance du Congo n'a commis aucune faute sportive ou disciplinaire et a rempli l'ensemble des conditions d'engagement exigées par la LINAFOOT pour participer à cette nouvelle édition. Cette décision n'est pas sans conséquence. Les championnats nationaux passent exceptionnellement de 25 à 26 clubs pour l'exercice 2026-2027. Pour rappel, la LINAFOOT avait annoncé la relégation du FC Renaissance du Congo et des DSMP à Ligue 2. Au même moment, il faut dire que le président du DC Virunga de Goma, Patrick Mounyomo, est monté au créneau pour dénoncer ce qu'il qualifie de mauvaise gestion de la FECOFA. Ce club récemment vainqueur de la Coupe du Congo revendique également une place dans la division supérieure. Dans un communiqué publié vendredi 9 octobre sur les réseaux sociaux, Patrick Mounyomo a appelé les représentants des supporters et les autres acteurs du football congolais à se joindre à lui pour un point de presse qui était initialement prévu ce dimanche, mais qui est reporté pour une date ultérieure. Sachez également que les léopards d'armes de la République démocratique du Congo séjournent à Côte d'Ivoire, à Abidjan, Abidjan, qui est la capitale justement de la Côte d'Ivoire, pour disputer le match retour face aux éléphantes de la Côte d'Ivoire après la défaite à match aller de 1-4, c'était à Lubumbashi. Et que donc, pour demain, c'est le match retour pour les éliminatoires, bien sûr, de la Coupe d'Afrique de la catégorie dames. C'est tout pour ces informations, n'est-ce pas ?

0: On s'accroche pour cette revue de presse sur votre radio.
1: Nous vous saluons, mesdames, mesdemoiselles, messieurs, tout en vous évitant cette revue de presse. Le suivre de ce lundi 12 octobre 2026, Mahombi Georges est à sa présentation. Le discours de l'ancien président Joseph Kabila divise la classe politique congolaise. Dans une déclaration diffusée sur les réseaux sociaux le week-end, l'ex-chef de l'État critique la gestion du pays par Félix Tshisekedi. Il accuse le président congolais de mener une guerre sans perspective de victoire et dénonce ce qu'il qualifie de refus méprisant du pouvoir à l'égard des initiatives en faveur du dialogue national inclusif. Ce lundi 12 octobre, les médias de la capitale reviennent largement sur les réactions suscitées par cette prise de parole. Ils s'intéressent également aux avancées économiques et aux grands projets de transformation des infrastructures en République démocratique du Congo. Congo nouveau qui titre à sa une les camps Tshisekedi debout. Les discours de Joseph Kabila divisent la classe politique. Vendredi dernier, l'ancien chef de l'État a brisé le silence dans une allocution indutilée. Le pays est à péril. Ne pas agir, c'est être complice, dénonçant une dérive dictatoriale et plaidant pour un dialogue national inclusif. Une sortie qui a immédiatement embrasé l'agora politique. D'un côté, les camps présidentiels et ses alliés, Mondo Crino, le porte-parole du gouvernement, Patrick Muyaya qualifie l'ancien président d'homme du passé et l'accuse d'entretenir des liens avec la rébellion de l'AFC M23. Dans les colonnes du phare, le ministre Julien Paluku va plus loin en égrenant ce qu'il qualifie d'acte de trahison et de complicité passée dans l'est du pays. Une position partagée par la dynamique Agissons et Bâtissons AB de Jean-Michel Samaloukonde qui, selon FO27, dénonce un discours éludant les priorités sécuritaires et l'agression rwandaise tout en réaffirmant son soutien total aux initiatives de paix de Félix Tshisekedi. Du côté de l'opposition et de la société civile, les débats font rage. Tandis que des voix saluent la nécessité de sursaut national, d'autres figures comme l'écrit Echo News rappellent les zones d'ombre du passé, exigent la vérité et la responsabilité politique de part et d'autre. Cette confrontation sur la gestion de l'État et la quête d'une stabilité institutionnelle trouve un écho direct dans la recherche des solutions à la crise sécuritaire de l'Est menée au plus haut niveau de l'État. Second sujet de notre tour d'horizon, la dynamique des réformes économiques et le développement des infrastructures portées par les gouvernements. Les quotidiens Echo News mettent en avant la détermination de la première ministre Judith Suminwa Tuluka qui, lors de la clôture de la 12e édition d'Expo Béton 2026, a sonné la fin des discours pour engager résolument l'exécutif dans l'action concrète. L'objectif affiché est de transformer les recommandations urbaines et les investissements en résultat tangible dès 2027. Dans les secteurs stratégiques des hydrocarbures et des finances, les conseils des ministres dont les phares détaillent les comptes rendus a validé l'échelon des partenariats avec la raffinerie nigériane d'Ancote, la Sosirsa et les groupes Uba pour sécuriser durablement l'approvisionnement en produits pétroliers et stabiliser les marchés nationaux. Enfin, sur les plans macroéconomiques, Echo News et Congo Nouveau reviennent sur la tribune du ministre des Finances, Doudou Fouamba, qui répond aux critiques sur la dette publique en affirmant que la RDC d'aujourd'hui affiche un PIB nominal passé à 120 milliards de dollars et des réserves d'échange consolidées à 8 milliards, traduisant un pays à pleine transformation structurelle. C'est tout pour cette revue de presse. Merci de l'avoir attendument écouté. Merci à vous tous et restez toujours fidèles au programme de la Radio Moto. Boutembo Beni, mon bijorge, Mako, c'est moi. Au revoir.

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4: 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Na pour l'instant nous avons madame Julienne Matunda, elle nous répond à nos différentes questions. Peut-on nous dire et nous répondre à cette première question?
5: Je réponds au nom de Julienne Matunda. Je suis avocate et je travaille avec Il Africa dans le cadre d'accompagnement de survivantes de BG. Alors, en commençant par le droit fondamental, ce que la loi prévoit, premièrement, toute personne a droit d'être traitée avec dignité. Cela renvoie, on doit traiter la personne avec dignité possible, avec le respect. Vous la traitez sans humain, bien qu'une personne peut être victime de violences basées sur le genre, mais quand même, elle garde sa dignité en tant qu'humain. Et on doit la respecter en tant qu'humain et on doit la traiter en tant qu'humain. Pas le fait que elle est dans une position que moi je peux appeler la position de vulnérabilité parce qu'elle vient chercher de l'aide auprès de personnes qui peuvent l'aider. Alors, ça ne nous donne pas l'occasion, soit l'opportunité de la traiter comme si elle n'est plus humaine, comme si ce qui est arrivé est de sa faute. Donc, on doit garder le respect et la traiter avec dignité. Comme deuxième droit fondamental, c'est le droit à la sécurité. Donc, nous avons l'obligation pour nous qui sommes prestataires dans les structures, nous qui sommes dans la chaîne de la prise en charge de personnes qui sont victimes des violences basées sur le genre, nous avons l'obligation de sécuriser la victime. Nous avons l'obligation de procurer à la victime un sentiment de sécurité. En parlant d'un sentiment de sécurité, là où nous devons l'accueillir, quand on est en train de parler avec elle, elle doit se sentir en sécurité, on ne doit pas l'exposer. Et quand on est en train de consulter, de donner de l'aide, on doit s'assurer premièrement qu'on est dans un endroit très sécur, un endroit où elle va se sentir vraiment à l'aise à vous parler, à recevoir les soins en toute sécurité. Comme troisième droit fondamental, c'est la confidentialité. Alors, dans la sous-question ici, vous aviez demandé que signifie concrètement le principe de confidentialité. Le principe de confidentialité veut que quand nous sommes en train de traiter le dossier d'une personne qui est victime de violences basées sur le genre, nous devons être confidentiels. Comme dans d'autres missions, on nous dit où on est obligé de tenir des secrets professionnels. C'est de la même manière. On ne doit pas divulguer l'identité de la personne qui est venue solliciter aide, surtout que la personne est survivante ou soit elle est victime de violences basées sur le genre. Nous devons la sécuriser en la sécurisant également en traitant ce dossier. On le traite en toute confidentialité. Il y a que certaines informations qui doivent rester uniquement entre prestataires et dans nos dossiers nulle part où nous devons mettre l'identité de la personne parce que on est censé garder secret, on est censé de la protéger, on est censé de la sécuriser et en la sécurisant également, y compris la confidentialité, on doit garder son identité et tout son dossier, tout ce qui concerne en toute confidentialité. Nous avons également un autre principe ou soit un autre droit fondamental, c'est l'autodétermination. L'autodétermination veut dire tout simplement que la personne qui vient solliciter de l'aide ou soit la victime de violences basées sur le genre, a le droit également de dire vraiment par rapport au traitement. Elle doit également prendre position, de décider qu'est-ce qu'elle veut lors de la prise en charge, quels besoins, pas forcer le service à la personne qui se présente devant de nous. Donc, nous devons laisser les choix à elle de se décider, de choisir de ce qu'elle veut et de respecter ça en tant que cela.
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0: Madame Julienne dans cette émission pour nous dire par rapport à ça.
1: Alors, je disais, comme un conseil que je peux donner aux personnes qui sont victimes de violences basées sur le genre, rapprocher les structures de prise en charge. Et c'est là où vous aurez l'accompagnement médical bien sécurisé, l'accompagnement psychosocial également vous est garanti, et aussi l'accompagnement juridique et judiciaire. En parlant de voies de signalement, nous avons le numéro vert. Le 49 55 55, c'est un numéro où vous pouvez appeler gratuitement, vous présenter votre plainte. Et il est beaucoup plus conseillé quand vous utilisez les numéros verts, s'il vous plaît, quand vous voulez signaler, il faut le faire à l'anonymat. Ça, c'est la première des conditions. La deuxième des conditions, vous devez être dans un endroit sécur. Comme je l'ai dit, la matière de VBG, ça, c'est une matière qui est vraiment trop, trop, trop, trop sensible. Et la survivante, ou soit la personne qui veut signaler également, peut encourir de danger si vous procédez à un signalement qui n'est pas vraiment sécurisé. Donc, rassurez-vous d'être dans un endroit vraiment sécurisé. Et quand vous donnez la plainte, donnez-le de manière anonyme. Autre chose que je voulais ajouter par rapport au numéro vert, c'est un numéro qui est géré au niveau national. Quand vous appelez, il y a le 4 langues nationales plus notre langue officielle, ce qui nous donne 5 langues. Alors, attendez dès que la personne vous reçoit dans une langue que vous allez vous sentir à l'aise de parler. C'est là où maintenant vous pouvez maintenant réagir et suivre le processus comme il se doit. Et comme je l'ai dit, comme c'est un numéro qui est géré au niveau national, ça peut arriver que plusieurs personnes appellent au même moment. Ne soyez pas découragés, essayez de tenter si ça ne passe pas vous. Vous attendez peut-être qu'il y a une autre personne au bout du fil et que peut-être il y a beaucoup de personnes qui appellent au même moment. Donc, vous allez patienter et dès que ça passe, on va vous recevoir et votre plainte sera enregistrée. S'il vous plaît, je tenais également à vous rappeler par rapport à ça, veillez beaucoup plus présenter ou soit signaler en toute sécurité et en utilisant beaucoup plus le système d'anonymat. Ne donnez pas votre identité. Je donne par exemple, je vous appelle de la ville de Pétain, en date de telle. Par exemple, j'ai subi patati patata patata. Et puis, on va vous orienter là où vous allez prendre. Là où vous allez accéder aux soins et là où on va vous accompagner. Et si vous ne voulez pas utiliser les numéros verts, comme je l'ai dit, rapprochez-vous des structures de prise en charge que je venais de citer. Il y a la CHR Kitatumba, le centre de santé Tsetché, le centre de santé Makasi et le centre de santé Mundu. Vous serez reçus. Et là, quand vous arrivez sur place, il y a les APS qui vont vous recevoir et vous allez procéder également au signalement.
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3: Pour tous les civils blessés par les combats.
4: Merci beaucoup, chers amis auditeurs. Vous êtes tellement fidèles. Ça nous réjouit tant. Nous avons 20 minutes de la Radio France Internationale. Après, ce sera Mouvement Focolari. Et après, ce sera Tous tes problèmes. C'est parti.
5: 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Bonjour Simon Bourtembourg.
6: Bonjour Anne, bonjour à toutes et à tous. L'ambassadeur centrafricain convoqué au Tchad, la réponse de N'Djamena qui évoque l'incursion de soldats centrafricains sur son territoire. L'incident survenu samedi a fait plusieurs blessés graves parmi les civils et les militaires. Bangui fait de son côté état d'opération préventive contre des rebelles. De nombreuses écoles et des restaurants fermés, mais les administrations fonctionnent normalement. À Bangui, on fait le point sur la journée ville morte décrétée par la société civile pour protester contre la hausse des prix du carburant. On appellera notre correspondant dans la capitale centrafricaine. On sera aussi à Dakar où les élèves doivent reprendre aujourd'hui le chemin de l'école. Rentrée des classes décalée de 5 jours après les inondations massives qui ont frappé il y a une semaine la capitale sénégalaise. À la une également de ce journal, le déplacement de Philippe VI dans l'enclave notamment de Ceuta. Après la crise migratoire avec le Maroc cet été, le roi d'Espagne arrive demain pour réaffirmer la souveraineté de Madrid. Nous le verrons, cette visite suscite incompréhension et colère au sein de la population marocaine. Et puis du sport et du beach soccer en fin de journal avec la Côte d'Ivoire, grand du continent sur les prés verts mais un peu moins dans le sable. Les éléphants qui espèrent être de retour à la CAN après 2 éditions manquées.
5: Que s'est-il passé samedi dans la zone frontalière entre le Tchad et la Centrafrique?
6: Avec hier dimanche, le ministère tchadien des Affaires étrangères qui a convoqué l'ambassadeur centrafricain à N'Djamena pour, je cite, « protester contre ce qu'il qualifie d'incursion de soldats centrafricains sur son territoire ». Alors que plusieurs blessés graves civils et militaires sont à déplorer, Bangui évoque de son côté des opérations préventives sur son territoire contre cette fois des rebelles préparant une attaque de grande ampleur. Carole Valade, bonjour.
7: Bonjour Simon, bonjour à tous.
6: C'est là deux versions qui s'opposent.
7: Oui, le ministère centrafricain de la Défense a annoncé dès samedi des opérations terrestres et des frappes aériennes dans la Vakaga. Nous sommes donc dans l'extrême nord de la Centrafrique, juste à la frontière avec le Tchad. Opération contre une coalition de rebelles centrafricains, composée notamment du FPRC de Noureddin Adam, ancien numéro 2 de la Séléka, qui dans un communiqué confirme avoir été ciblé, et de l'Alliance du sursaut patriotique, le groupe qui avait, souvenez-vous, brièvement pris la ville d'Amdafok en juillet dernier. Selon la COSI, donc principal canal de communication des paramilitaires russes en Centrafrique, qui parle d'un projet d'invasion à grande échelle bénéficiant de soutiens occidentaux et qui avance un bilan de 60 morts et blessés. Pour accompagner ces dires, l'organe publie la photo de deux cadavres, d'une dizaine de lance-roquettes et de trois fusils. Les autorités tchadiennes ont été informées de la présence de rebelles sur son territoire, ajoute-t-il. Rappelons qu'en 2021 déjà, le Tchad avait accusé Bangui d'avoir attaqué l'un de ses postes avancés et exécuté 10 de ses soldats.
6: Et Carole, au sujet de l'attaque de samedi, plusieurs questions restent en suspens.
7: Oui, d'abord, l'attaque a-t-elle eu lieu à Nagabaï, côté centrafricain, comme l'affirment Bangui et le FPRC, ou a-t-elle Bangui d'avoir attaqué l'un de ses postes avancés et exécuté 10 de ses soldats.
6: Et Carole, au sujet de l'attaque de samedi, plusieurs questions restent en suspens.
7: Oui, d'abord, l'attaque a-t-elle eu lieu à Nagabaï, côté centrafricain, comme l'affirment Bangui et le FPRC, ou a-t-elle des débits est attendu dès cet après-midi à Paris, en visite officielle.
6: Carole Valade, du service Afrique de RFI.
5: Journée de protestation à Bangui contre la hausse des prix du carburant.
6: École fermée et activité au ralenti. Il appelle à la journée Ville morte, lancée par un consortium d'organisations de la société civile est diversement suivi aujourd'hui. Les administrations fonctionnent normalement, mais les déplacements dans la capitale centrafricaine sont parfois difficiles. À l'origine de cette fronde, la hausse de 150 francs CFA sur le prix du litre du carburant s'était décidée la semaine dernière par le gouvernement centrafricain pour faire face aux contraintes budgétaires. Vous êtes en direct de Bangui pour RFI. Bonjour Rolf-Steve Devialeux.
8: Oui, bonjour, bonjour à tous.
6: Alors, quelle est la situation dans la capitale centrafricaine?
8: Alors, très tôt ce matin, les fonctionnaires et agents de l'État ont rejoint leur poste de travail. Dans les ministères et les administrations, la semaine a débuté par la traditionnelle levée des couleurs et l'exécution de l'hymne national. Mais dans le secteur éducatif, le constat est tout autre. Plusieurs écoles publiques comme privées ont gardé leurs portes fermées. Au centre-ville et dans les grands marchés de la capitale, les activités se poursuivent timidement. L'affluence semble moins importante que les jours précédents. De nombreux débits de boissons et restaurants sont fermés, contrairement à l'habitude, même si quelques-uns restent ouverts. Dans les quartiers populaires, notamment au kilomètre 5 à Wango, à Bimbo et aux Combattants, quelques conducteurs de mototaxis continuent de circuler. Certains déplorent toutefois le manque de clients. Au Grand Carrefour et sur les principales avenues de Bangui, les forces de l'ordre sont visibles à travers des patrouilles et des points de contrôle. Selon le consortium de la société civile à l'origine de cet appel, la ville morte doit se poursuivre jusqu'à 17h. De son côté, le gouvernement appelle la population à vaquer librement à ses occupations et met en garde les initiateurs contre tout dérapage.
6: Rolf-Steve Domialeux en direct de Bangui pour RFI.
5: Au Sénégal, les élèves doivent reprendre le chemin de l'école aujourd'hui.
6: Une rentrée scolaire exceptionnellement décalée de 5 jours après de fortes pluies la semaine dernière qui ont inondé de nombreuses écoles, plus d'une centaine rien qu'à Dakar. Allez, Alisa Westerhoff, vous avez fait un tour dans la capitale sénégalaise ce matin. Vous êtes à présent dans le quartier de Parcelle-Assény, à une quinzaine de kilomètres du centre-ville. Un quartier qui avait été durement touché par les pluies la semaine dernière. Léa, Lisa, est-ce que les cours ont repris ce matin?
9: Peu d'élèves en réalité reprennent aujourd'hui dans les écoles publiques. Reprise impossible par exemple ici à l'école élémentaire d'unité 15. Une immense flaque d'eau verdâtre envahit encore la cour sablonneuse. Les tables des 300 écoliers scolarisés ici sèchent pêle-mêle à l'extérieur, car dans les salles, il y a partout encore de l'eau boueuse sur près de 50 cm. La mairie a promis d'envoyer des motopompes aujourd'hui. Il faudra au moins 3 jours encore avant que cette école ne puisse accueillir des élèves. Même scénario à l'école élémentaire d'unité 18, à 2 km de là. Un camion est en train de pomper l'eau de pluie mélangée à celle des égouts qui inondent la cour. Ici aussi, les 500 élèves scolarisés devront patienter encore quelques jours. Vous les entendez peut-être autour de moi, ils sont plusieurs venus assister au spectacle. spectacle. Pour les 22 autres écoles primaires que compte le quartier de Parcelles-Assainies, la situation est meilleure. Certains établissements sont prêts, mais les parents viennent seulement à partir d'aujourd'hui inscrire leurs enfants. Beaucoup voulaient s'assurer d'abord que les choses étaient bien en place, mais dans les quartiers plus éloignés, comme ceux de Kermassar, Guélawa, Mbao ou Pikine, les écoles sont nombreuses encore à être nettoyées, les murs réparés.

0: après ces pluies exceptionnelles. Mais le problème des inondations devient récurrent au point que des syndicats enseignants évoquent la possibilité que la rentrée scolaire soit programmée plus tard à l'avenir.
1: Léa Lisa Westerhoff, correspondante de RFI à Dakar.
2: Il est désormais retenu au secret depuis 6 semaines. On ignore toujours où se trouve Moussa Kaka et dans quel cadre il est détenu.
1: Le 31 août dernier, c'est la dernière fois que notre confrère a été vu alors qu'il quittait les locaux de la radio-télévision Sahraouia à Niamey. Celui que vous avez longtemps entendu raconter l'actualité nigérienne sur RFI n'a depuis plus donné de signe de vie. Ni sa famille, ni son avocat n'ont pu le contacter. Mais la semaine dernière, le ministre nigérien de la justice, Aliou Daouda, affirmait que Moussa Kaka était détenu et qu'il aurait commis des infractions. Mais on n'en sait toujours pas plus sur les motivations qui justifient sa détention. Alors des voix continuent de s'élever pour dénoncer une disparition forcée et demander la libération du journaliste nigérien. Écoutez Marceau Sivieud, il est directeur régional d'Amnesty International pour l'Afrique de l'Ouest et l'Afrique centrale.
3: Selon les informations de Reporters sans frontières, le ministre de la Justice a affirmé le 6 octobre dernier que Moussa Kaka est bien en vie et est entre les mains des autorités. Si cela est avéré, cela confirmerait que Moussa Kaka est bien victime d'une disparition forcée depuis le 31 août dernier, alors qu'il a été enlevé sur le chemin entre son lieu de travail et son domicile. Nous demandons donc aux autorités nigériennes d'officiellement informer sur le sort et sur le lieu de détention de Moussa Kaka. Le ministre de la Justice parle d'une infraction qui serait reprochée à Moussa Kaka, mais je répète que la procédure actuelle contre ce dernier est nul et non avenu. Si les autorités effectivement reprochent une infraction, elles doivent respecter le droit nigérien et notamment le droit à un procès équitable et le droit de la défense. Sans une procédure légale, il n'est pas possible de reprocher une infraction à Moussa Kaka. Celui-ci doit être libéré immédiatement et sans condition.
1: Un témoignage au micro RFI de Magali Lagrange. En bref, ces deux attaques ce week-end au Nigeria. L'agence France Presse avance aujourd'hui qu'une vingtaine de personnes a été tuées par des hommes armés dans l'état de Zamfara. C'est un convoi de commerçants qui a été pris pour cible. La seconde attaque a eu lieu dans l'état du Niger, près de la frontière avec le Bénin.
2: Au Bénin, Nourenou Hadjadé prend officiellement les rênes des démocrates.
1: Après des mois de turbulences, le parti d'opposition réuni en congrès fait donc le choix de la continuité. Nourenou Hadjadé assurait l'intérim depuis la démission de Boni Yayi. Il prend désormais pour 5 ans la tête de la formation politique qui confirme son ancrage dans l'opposition. Le nouveau dirigeant des démocrates qui hérite toutefois d'un chantier politique complexe pour remobiliser ses troupes. Correspondance, Jean-Luc Aplogan.
4: Élu par consensus, Nourenou Hadjadé incarne l'unité que le parti voulait afficher après les turbulences qui l'ont secoué. Son rival potentiel, Éric Kondété, a démissionné. La voie était donc libre. Nourenou Hadjadé, ancien député, ex-vice-président et président du groupe parlementaire, cet homme d'affaires de 57 ans qui préfère le boubou traditionnel au costume strict, prend désormais les rênes du parti pour 5 ans. Les militants s'en réjouissent.
5: C'est lui qui a tenu du... Il est resté.
6: Il fut disciple de Yayi, il sait déjà ce qui a marché et ce qui n'a pas marché. Avec lui, notre parti aura un candidat à tous les niveaux pour les élections qui viendront prochainement.
4: Mais Nourenou Hadjadé hérite d'un parti sans aucun élu. Pour en avoir, il faudra attendre la fin des mandats, désormais de 7 ans, et respecter la trêve politique prévue par la nouvelle constitution. Les démocrates promettent pourtant de se faire entendre.
7: Nous allons continuer d'animer la vie politique. Critiquer, nous le ferons, et en même temps, on doit pouvoir faire des propositions alternatives. La trêve ne veut pas dire absence d'activité politique.
4: À 16 ans, anciens camarades qui ont démissionné, il adresse cette formule. On peut perdre des amis sur la route. L'essentiel est de ne pas perdre.
7: On doit pouvoir faire des propositions alternatives. La trêve ne veut pas dire absence d'activité politique.
4: À ces anciens camarades qui ont démissionné, il adresse cette formule. On peut perdre des amis sur la route. L'essentiel est de ne pas perdre.
1: De Madrid, et ce, 19 ans après la dernière visite royale sur place, celle qui avait provoqué une crise majeure avec Rabat. Alors si les autorités marocaines observent pour l'heure un silence prudent, l'incompréhension et la colère se font entendre dans la rue. Reportage à Casablanca, Mathias Reynal.
8: Tout le monde ici a les yeux rivés sur Ceuta. Ceuta, c'est le nom que les Marocains donnent à cette ville qu'ils considèrent occupée par Madrid. Alors la visite de Felipe VI...
9: C'est un message pour réaffirmer que Ceuta est espagnole, elle n'est pas

0: Marocaine, les Marocains, oubliez SEPTA, voilà ce qu'il dit.
1: Si au départ une partie de la presse a dénoncé comme ce jeune homme un geste de défiance, elle est devenue beaucoup plus silencieuse à l'approche du jour J. Officiellement, il n'y a eu aucune réaction du palais ni des hauts responsables politiques marocains. En 2007, avant la visite de Juan Carlos, le royaume avait rappelé son ambassadeur pour consultation. Un autre Casablancais réagit.
2: Ils ne veulent pas aggraver le problème. Si la presse s'en mêle, ça risque d'être pire encore. Mais c'est de la provocation. En tant que roi, il ne devrait pas venir dans une ville occupée. Il aurait dû envoyer son conseiller ou son premier ministre. Les Marocains ne l'oublieront pas.
1: La relation Rabat-Madrid a connu des turbulences ces dernières semaines après le déclenchement de la crise migratoire à Ceuta, mais pas de quoi remettre en cause le partenariat construit au fil du temps et qui s'est nettement renforcé depuis 2022 avec le soutien de l'Espagne au plan marocain d'autonomie pour le Sahara occidental. Mathias Reynal, Casablanca, RFI.
3: C'est une conséquence directe du dérèglement climatique et de la saison sèche particulièrement intense. Au Rwanda, il est difficile de trouver du lait dans les rayons des supermarchés.
4: Les briques sont en pénurie ou rationnées quand certains magasins arrivent encore à se faire approvisionner. Les nombreux bars à lait, très populaires à Kigali, peinent aussi à renouveler leur stock. Reportage à Kigali de Lucie Mouillou.
5: Dans le quartier populaire de Nyamirambo, James est l'un des quelques vendeurs de lait à avoir été approvisionné. En cette fin de saison sèche, les stocks se font rares, difficile de répondre à la demande.
6: Mes clients fidèles en souffrent beaucoup, puisqu'ils ont l'habitude de s'approvisionner ici. C'est normal qu'ils ne soient pas contents de rentrer sans lait. J'essaye de leur demander de patienter, en attendant que le problème de lait soit résolu.
5: Plus loin, Arafat, manager d'un café et centre de formation pour barista, reçoit sa commande de lait du jour. Une commande quotidienne devenue de plus en plus incertaine.
7: L'endroit le plus proche où nous achetions notre lait auparavant est maintenant fermé. Il faut arriver au bon moment pour en trouver. Parfois la nuit, quand ils reçoivent le lait, et l'acheter à ce moment-là. Mais si vous tardez, le lait est déjà épuisé, et il faut alors aller ailleurs pour en trouver.
5: Dans le quartier, plusieurs bars à lait à la devanture bleue restent portes fermées. Si la principale entreprise productrice du pays affirme dans un communiqué ne pas avoir changé les prix, chez les revendeurs, Arafat constate une augmentation.
7: Avant, le lait était à 500 ou 600 francs rwandais, mais maintenant c'est autour de 1000 francs par litre. On n'a pas encore augmenté nos prix, mais si ça continue comme ça, on devra le faire.
5: Au début de la saison sèche en juin, l'agence météorologique rwandaise prévoyait des températures plus élevées que la moyenne, notamment dans l'Est, l'une des principales régions d'élevage du pays. Lucie Mouillot, Kigali, RFI.
4: Et puis comme premier mode de sport d'Afrique Midi, on joue en ce moment les éliminatoires de la CAN 2026 de beach soccer, du football sur sable. Deuxième tour aller des éliminatoires en vue de la compétition continentale. Ce sera en novembre prochain au Sénégal. Et hier, la Côte d'Ivoire est venue à bout de la Mauritanie dans un match très disputé. Les Ivoiriens ont réussi à faire la différence en 3 minutes pour finalement l'emporter 3-2. Une victoire qui donne de l'espoir à la Côte d'Ivoire qui espère être de retour à la CAN de beach soccer après 2 éditions manquées. Molaminsi Savané a assisté à la rencontre pour RFI.
8: Et voilà, c'est terminé. Victoire de la Côte d'Ivoire sur la Mauritanie. 3-2.
9: Soulagement chez les joueurs ivoiriens et leurs supporters à la fin du match à l'Agora de Port-Boué, au bord de l'océan Atlantique. Menés, les Mauritaniens avaient jeté leur dernière force dans la bataille tandis que le chrono se prolongeait à l'infini. Boris Enam, sélectionneur de Côte d'Ivoire.
10: On a une équipe en face, finaliste passé, mondialiste. Et la phase allait être très importante pour nous parce qu'on recevait. On sait très bien qu'il nous restait 3 minutes. On a préféré rassurer derrière avec 3 défenseurs de base et puis un attaquant pour essayer de gagner plus de temps et de profiter des occasions qu'ils vont laisser derrière.
9: Pour Moussa Bakayoko, sélectionneur de Mauritanie, son équipe n'a pas su profiter de cet temps fort assez conséquent pour lui et s'est donc laissé piéger.
11: Je pense bien qu'on était supérieur durant tout le match. Il y avait une malchance. Surtout notre statut, c'est un piège pour nous et on doit se concentrer. Chaque équipe peut nous battre et nous aussi, on peut battre chaque équipe. J'espère que le retour, ce sera nous, Inch'Allah.
9: Même prière formulée par le colonel Mabonfi, qui a pris la tête de la commission du beach soccer à la FIF il y a tout juste 5 jours.
12: C'est vrai qu'on n'a pas eu assez de temps pour la préparation, mais vous avez découvert une très bonne équipe techniquement qui a même de relever beaucoup de défis. Donc je compte sur mon équipe, je compte sur l'engagement technique pour mener à bien l'objectif qui est de se qualifier pour la CAN au Sénégal.
9: Le verdict sera connu à l'issue du match retour prévu le 18 octobre à Nouakchott. Molamine Tissavané, Abidjan, RFI.
4: Et la CAN 2026 de beach soccer, ce sera donc à vivre en novembre prochain au Sénégal. 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

0: Ici à Paris, 2 heures de moins en temps universel, à l'heure d'un point sur les principaux titres de l'actualité internationale, avec vous Anne Cantner.
1: Les frappes russes contre l'Ukraine se poursuivent, elles ont fait au moins 3 morts à Kramatorsk dans l'Est, au lendemain de l'annonce par Donald Trump d'un cessez-le-feu sur les infrastructures énergétiques. Le Kremlin prévient à ce sujet que la Russie ne respectera d'arrêt des bombardements que le jour où l'Ukraine tiendra des élections, et du côté ukrainien, on refuse aussi de s'engager sans réciprocité. En Europe, le Premier ministre polonais estime que l'Ukraine lutte actuellement pour sa survie. La Lituanie, que Kiev devrait frapper davantage des centres de données en Russie. Et Emmanuel Macron affirme qu'il ne faut pas céder à la menace russe. Nous parlions tout à l'heure avec notre invité de ces annonces de Donald Trump. L'entretien est disponible sur Internet et sur l'appli RFI Pure Radio si vous souhaitez le réécouter. En Israël, la police et les secouristes font état d'une explosion dans le nord du pays. Cette explosion a fait une dizaine de blessés. Et puis, le principal d'un collège d'Aubagne dans le sud de la France et une professeure ont été blessés par balle ce matin. Un jeune de 14 ans a été interpellé. Aucun lien établi avec la mobilisation des lycéens qui se poursuivra demain avec une nouvelle journée de manifestation. La mobilisation doit se faire dans le calme, dans l'ordre et dans le respect à la fois des personnes et des biens, déclaration d'Emmanuel Macron tout à l'heure, à la veille donc de cette journée d'action prévue mardi. Dans quelques semaines, la capitale sénégalaise accueillera le premier événement sportif olympique sur le sol africain. À l'aube de l'ouverture des Jeux olympiques de la jeunesse, les autorités font face à de vives interpellations en ce qui concerne les droits humains. Human Rights Watch publie aujourd'hui un rapport qui documente une répression d'une ampleur inédite contre les personnes LGBT. Alors que le Sénégal a voté en mars dernier une nouvelle loi qui double les peines de prison pour les relations homosexuelles, le Human Rights Watch décrit un climat de peur qui s'est installé dans le pays, exprime ses graves inquiétudes sur le respect de la charte olympique qui bannit, on le rappelle, toute forme de discrimination. Et pour en parler, Simon, vous recevez la chercheuse auprès de la division droit LGBT de Human Rights Watch, Larissa Kojoué.
0: Bonjour Larissa Kojoué.
2: Bonjour.
0: Le Sénégal s'apprête donc à accueillir le monde entier à partir du 31 octobre prochain pour les Jeux Olympiques de la Jeunesse. Pourtant, vous dénoncez et vous soulevez, je cite, une répression brutale en cours au Sénégal. Quelles sont vos attentes précises d'ici le coup d'envoi de l'événement ?
2: On demande d'abord au gouvernement sénégalais de fournir des garanties concrètes de sécurité pour tous les athlètes, peu importe leur origine, leur genre, leur orientation sexuelle, peu importe. Parce que ce sont des jeunes qui vont venir, oui. Parfois sans l'accompagnement des parents, il y aura des spectateurs et toutes ces personnes pourraient éventuellement aussi avoir des discours qui soient pro-droits humains, je ne dis pas pro-LGBT, mais avec la nouvelle loi au Sénégal, il est possible que des incidents arrivent.
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4: Merci, Aksan Sanandou, merci beaucoup, chers amis auditeurs. Vous êtes toujours en train de nous capter là sur l'avenue Wali Kale, mes hostiles. Voilà, c'est bon, Joseph, nous vous saluons là-bas et avec vos amis là-bas. Et sur l'avenue Wali Kale, toujours, numéro 53, nous sommes toujours ensemble parce que vous êtes en train de nous capter. C'est la radio Motobouté Mbéni. Pour l'instant, mouvement Fokolari, n'est-ce pas ça? Dieu merci, Kaini.

0: commencer par la coutume, voudriez-vous, s'il vous plaît, vous présenter?
1: Oui, certainement. Si Kawaore Balikou, c'est qui est Joseph, je suis le bourgmestre de la commune de Lubéa.
0: Alors aujourd'hui, nous voyons présent à l'hôtel de ville de Témo. Pouvez-vous nous dire ce que vous êtes venu faire comme ça?
1: Oui, certainement. C'est parmi les travaux de routine. Nous sommes venus pour défendre le budget. Donc nous avions la conférence budgétaire, laquelle nous faisons une fois là. Donc nous sommes venus préparer le budget pour 2024, lequel on va soumettre auprès de l'autorité provinciale pour qu'elle l'assigne et puis que ce soit maintenant à l'exécution de l'année 2027 plutôt.
0: Vous avez dit que vous êtes venu présenter le budget 2024?
1: Non, c'est... c'est Libako Zangana mon côté. Ça, c'est le budget de 2027 plutôt. C'est ce que nous sommes venus défendre, puisque ici bientôt l'année va s'écouler et puis nous allons commencer l'exercice 2027. Alors on prépare le budget pour qu'on la présente auprès du gouverneur. Et c'est maintenant le gouverneur, dès qu'il aura pris connaissance, il va signer et nous la remettre pour l'exécution.
0: Alors, de quelle manière vous avez intégré les activités du CNPD dans le budget que vous êtes venu présenter aujourd'hui? Est-ce que ces activités sont représentées, notamment les padels?
1: Oui, il faut savoir que le CNPD, c'est elle qui est équipe technique de la commune. Donc, c'est celui qui s'occupe en matière de développement. Ils sont mes techniciens. Alors, si on fait des projets ou bien on fait peut-être toutes les activités liées au développement, le CNPD doit directement intéresser et puis il participe même aux élaborations du budget. Et raison pour laquelle nous sommes venus représenter ces budgets-là à laquelle le CNPD avait participé pour élaboration.
0: Oui, d'accord. Alors, de quelle manière vous travaillez avec le consortium SMEC, qui est la mission de sensibilisation et engagement communautaire du projet Sahel-BC, dans le cadre du suivi, bien entendu, des padels?

0: quelquefois pour participer aux activités de développement et même nous appuyer quelquefois pour essayer de voir comment évoluer la communauté européenne. Mmh. C'est ça.
1: Alors vous avez peut-être, je ne sais pas moi, un mot à lancer par rapport aux partenaires qui vous suivent ou par rapport à la mission SMEC, où est-ce qu'il faudrait en plus amplifier les sensibilisations ou se concentrer pour le développement de l'entité?
0: Oui, l'Uber en tout cas, elle est vraiment tendre, elle a des projets lesquels nécessitent l'appui des partenaires. Nous, dans le cadre de sensibilisation, dans le cadre d'appui financier, tout ça aussi, en tout cas, nous avons besoin d'avoir un partenaire pareil qui peut venir aussi sensibiliser la population pour que la population prenne donc leur responsabilité d'appuyer la commune de Lubero, parce que c'est notre village, c'est notre commune, laquelle nécessite vraiment la participation de tout et chacun.
1: Donc on peut également faire un message par rapport à la population, parce que l'exercice budgétaire, on va commencer un nouvel exercice budgétaire. Quel message pour la population par rapport au civisme de payer les taxes et impôts qui sont dues à l'État? Bien sûr, la population de votre juridiction, mais ça fait également ce temps.
0: Oui,
2: allez-y.
0: Oui, monsieur le journaliste, vous venez de parler de ce qui concerne le développement et ce qui concerne même le CNPD, mais à ce qui concerne le budget, lequel nous sommes venus défendre, il y a les paramètres de la question des taxes. Alors, ces paramètres-là, la question des taxes, ça nécessite l'éducation au civisme de la population dans les fiscalités. Et nous avons demandé, nous demandons à la population, lesquels qui nous prennent, qui nous comprennent, de faire tous les moyens possibles de s'acquitter de leurs droits et de leurs devoirs. Puisque leurs droits, c'est le développement. Leur devoir, c'est maintenant de payer les taxes pour qu'on a finalisé une fois pour toutes le développement lequel elle a tellement besoin de la population. Alors nous recommandons à la population, puisqu'il y a l'impôt qui est uniquement affecté au niveau de développement, qu'ils fassent tous leurs moyens possibles de payer leurs impôts et leurs taxes, puisque ça va nous aider aussi à répondre à leurs requêtes, lesquelles qui est vraiment les activités de développement dans mon entité, puisque je connais que la commune de Lubero, elle a vraiment tant besoin de beaucoup de projets qui nécessitent les moyens. Et on ne peut pas faire quelque chose sans qu'il y ait le moyens financiers. Raison pour laquelle j'interpelle ma population de ma juridiction et les autres populations qui nous comprennent, qui peuvent nous venir en aide, de venir aussi contribuer au développement de la commune pour que la commune aille de l'avant. Je pense que c'est ça.
1: Un auditeur de Lubero, par exemple, qui nous écoute, apparaît un instant, qui aimerait se renseigner par rapport aux différentes taxes et impôts et comment les payer. À qui peut-il, ou bien auprès de quel service il peut se renseigner?
0: Oui, les taxes sont multiples. Puisque il y a par exemple les freins qui concernent l'état civil. Là, on voit directement les proposés de l'état civil. Et les proposés de l'état civil orientent la personne au niveau de la comptabilité, puisque c'est la comptabilité qui donne des imprimés de valeur. Alors, il peut y avoir par exemple les taxes parcellaires. Il y a des percepteurs qui sont dans la commune, lesquels peuvent donner les taxes, et puis on oriente, on canalise toujours les recettes à la comptabilité, puisque c'est la comptabilité qui va nous faire rapport. Et dans ces cas-là, avec l'argent qui est déjà à la comptabilité, on peut maintenant les orienter vers les projets différents. C'est ça ce que je peux demander à la population. Quand ils ont besoin de venir payer leurs taxes ou bien leurs impôts, là, c'est, on voit la comptabilité, on voit le percepteur qui est chargé de ces missions-là.
1: Et auprès de qui vous avez défendu aujourd'hui les budgets dont vous parlez?
0: Les budgets?
1: Vous avez défendu ça auprès de qui là?
0: Nous sommes avec les services budgétaires donc de la province. Il y a un service qui est habilité à ce qui concerne les budgets. C'est toute une division qui est bien organisée. Et chaque à la fin du mois, il remonte au niveau de Beni pour nous rejoindre ici à Butembo. Alors c'est à partir de Butembo qu'on voit chaque entité et on vérifie leur budget et puis on les confirme. On prend le budget, on l'amène auprès du gouverneur pour aussi une observation, et dans ce cas-là, le gouverneur aussi, après avoir pris connaissance, il signe pour nous la remettre maintenant pour l'exercice de l'année actuelle.
1: D'accord.
3: Comment est-ce que le bureau, on est en train de faire un peu de temps.

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10: Merci d'être alors branché sur la RMBB. C'est le temps du flash des formations. Je suis Ghislain Kimbo à la présentation. L'Église catholique a célébré ce lundi 12 octobre 2026 la mémoire de Saint Carlo Acutis. Ce jeune Italien a été canonisé le 7 septembre 2025 par le pape Léo XIV. Décédé à l'âge de 15 ans, il demeure un modèle de foi, de dévotion eucharistique et d'évangélisation à travers les nouvelles technologies, particulièrement auprès des jeunes chrétiens, surnommé le super apôtre de l'Eucharistie. Il est notamment connu pour son amour du Saint-Sacrement et de son engagement à faire connaître le miracle eucharistique. Et seul le personnel soignant et les personnes en contact d'un cas confirmé pourront bénéficier du vaccin contre Ebola. Docteur Bernardin Sibi Julia, médecin chef du programme élargi des vaccinations PEV antenne de Butembo, a donné cette précision au cours d'une interview accordée à Radio Moto Butembeni dimanche hier 11 octobre. Cette vaccination sélective qui s'annonce pour bientôt prend en compte le rôle central que jouent les personnels soignants dans la lutte contre la maladie à virus Ebola, indique le docteur. Et détournement présumé des fonds destinés à la sensibilisation des populations contre Ebola par certains députés nationaux, IDPS Tshisekedi, Fédération de Butembo, exige des éclaircissements de la part du caucus des députés, sinon une enquête pour rétablir les responsabilités des uns et des autres. Ceci est contenu dans un communiqué de la cellule de communication de ces partis politiques à Ville de Butembo. L'IDPS Tshisekedi, Fédération de Butembo, d'y avoir appris à travers les réseaux sociaux le présumé détournement de la somme des $150,000 américains. Et le volleyball a du mal à évoluer à Ville de Butembo actuellement. Même les entraînements ont été suspendus alors qu'ils étaient au rendez-vous chaque dimanche. Les amateurs de la dite discipline étaient souvent visibles au stade de l'Itave. Pour comprendre la chute de cette discipline, Radio Moto Butembeni a rencontré ce dimanche 11 octobre Sylvain Kasereka Kaviti, l'un des anciens pratiquants du volleyball. Aujourd'hui vétéran, il indique que les jeunes gens ne se présentent plus au stade et c'est la raison de l'interruption des entraînements. Voilà tout pour ces flashs de formation. Ce sont autant de nouvelles que nous vous préparons en détail à partir des 18h. Rémias Fata qui est à la mise en œuvre.
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2: Voici les grands titres de cette édition. Mise en onde par Rodrigue Louvalin dans le diocèse de Butembo. Beni appelle la communauté entière à lire et faire lire la revue Sint Unum pour informer sur la vie du diocèse. Cette revue mensuelle à obtenir moyennant $5. Journée internationale de la jeune fille, c'est dimanche 11 octobre 2026. Les services urbains des genres familles et enfants de Butembo insistent sur la protection des filles et s'en aillent en guerre contre les mariages forcés et autres violences dont sont victimes les filles. Insécurité à Bassoua Madioué, près de $1,200 de téléphone et une carte bancaire emportée ont été lors d'une opération de bandits armés dans la nuit du dimanche à ce lundi 12 octobre. La société civile locale qui fait l'alerte demande le renforcement des patrouilles. Nous commençons à l'église. Lisez et faire lire Sint Unum, que tout soit un. C'est l'exhortation du diocèse de Butembo Beni après la relance des activités de sa revue diocésaine mensuelle. Au cours d'une interview accordée à la presse diocésaine ce lundi 12 octobre 2026, le chancelier de l'évêque, M. l'abbé Ignace Matsungo Mumbere, a présenté cette œuvre disparue depuis 31 ans. Et que Monseigneur Sukulipalou Melchisedec vient de faire renaître, initié par le premier évêque de Butembo Beni, Monseigneur Henri Pierre, un assomptionniste. La revue Sint Unum a pour vision de contribuer à l'évangélisation à travers la vulgarisation des différentes activités du diocèse. C'est là à travers les informations sur les activités de l'ordinaire du lieu et les différents événements à l'église locale, précise l'abbé et chancelier. L'objectif poursuit l'abbé Ignace Matsungu est de bien informer et former les chrétiens et les non-chrétiens.
5: Le nom même, le nom Sint Unum, c'est du latin qui s'est traduit en français par « qu'il soit un ». En « qui soit il », on dirait. Cela a été donné comme nom ou titre à la revue diocésaine, c'est-à-dire cet outil de communication périodique essentiel au service de l'Église pour faire le lien entre l'évêque et le peuple de Dieu.
2: Un propos choisi par Dani Mouin aussi. Et ces émissaires du diocèse de Butembo Beni ajoutent que c'est aussi une façon, au-delà des médias, de conserver les archives pour qu'elles restent et soient lues par tous à travers tous les diocèses.
5: Héritage ignoré par la génération actuelle, certainement. Beaucoup de gens n'ont jamais entendu parler de Sint Unum. Par exemple, j'ai partagé avec un diacre ordonné cette année. Alors, c'est ignoré vraiment de la génération actuelle et c'était notre souci. Nous, pourtant, comme mon cas, nous avons grandi en entendant parler de Sint Unum. Alors, les évêques n'ont pas ignoré, parce que les évêques ont utilisé Sint Unum. Monseigneur Henri Pierre a utilisé Sint Unum. Je vous ai parlé comme un exemple juste de l'annonce de la nomination de son successeur. J'ai vu aussi les textes de Monseigneur Emmanuel Catalico lui-même. Il rapporte sa tournée de confirmation.
2: Et pour clore, l'abbé chancelier Ignace Matsungu, au nom du pasteur de Butembo Beni, invite les chrétiens à s'approprier la revue Sint Unum comme leur affaire en vue d'être informés sur la vie du diocèse.
5: Chers fidèles, chers prêtres, chers consacrés, que cette revue soit la vôtre. Ce n'est pas la revue de l'équipe de rédaction. Ce n'est pas la revue de l'éditorialiste ou du directeur des publications. Ce n'est pas seulement la revue de l'évêque, puisque là où il y a l'évêque, il y a l'Église, mais bien sûr, mais c'est la revue de nous tous, les prêtres, les consacrés et les fidèles. Et c'est ça aussi la synodalité. Notre Église a la joie d'être une Église de plus en plus synodale, et cela ne sera effectif que si nous approprions cette revue. Et nous la faisons nôtre, nous la faisons un outil de communication. Voilà pourquoi je ne peux que remercier tous ceux qui ont accepté de porter cette revue, la relance de cette revue, et qui comptent continuer cette œuvre.
2: Et toujours à l'Église, il s'agit bel et bien de cette page anniversaire. L'Église catholique a célébré ce lundi 12 octobre 2026 la mémoire de Saint Carlo Acutis. Ce jeune Italien a été canonisé le 7 septembre 2025 par le pape Léon XIV, décédé à l'âge de 15 ans. Il demeure un modèle de foi, de dévotion eucharistique et d'évangélisation à travers les nouvelles technologies, particulièrement auprès des jeunes chrétiens surnommés les super apôtres de l'Eucharistie. Il est notamment connu pour son amour du Saint-Sacrement et son engagement à faire connaître le miracle eucharistique. Son témoignage continue d'inspirer les fidèles du monde entier. Abordé à l'occasion de l'anniversaire de la canonisation de ce jeune saint Cacereca Biambite, fidèle chrétien catholique à paroisse Saint Conrad, a appelé les jeunes à imiter les saints du jour et d'éviter de mourir comme les photocopies.
6: Carlo Acutis a laissé des valeurs, a témoigné réellement toute sa vie. Était une leçon animée par, très passionnée par l'Eucharistie. Carlo a pris l'Eucharistie comme l'autoroute vers le ciel. Carlo Acutis aimait dire que beaucoup de gens naissent comme des originaux, mais nombreux d'entre eux meurent comme des photocopies. Et il disait aux gens de ne jamais accepter mourir à photocopie de l'original.
2: Détournement présumé de fonds destinés à la sensibilisation de populations contre Ebola par certains députés nationaux, l'UDPS Tshisekedi Fédération de Boutembo exige des éclaircissements de la part du caucus de députés, sinon une enquête pour rétablir les responsabilités des uns des autres. Ceci est contenu dans un communiqué de la cellule de communication de ces partis politiques. Et il faut dire que... L'UDPS, tu sais qu'il y a une fédération de Boutembo dit avoir appris à travers les réseaux sociaux le présumé détournement de la somme des 150 000 dollars américains font que le ministère de la Santé publique aurait accordé au caucus des députés du Nord Kivu pour la sensibilisation des populations contre la maladie à virus Ebola. Réagissant à ces rumeurs et selon les éléments de défense présentés au public par l'honorable Janine Katasour, élue de Boutembo sur la chaîne numérique Eka News de Georges Kisando, l'honorable aurait reconnu avoir perçu et géré avec quelques députés du Nord Kivu, dont l'honorable Kambere Tade, élu du territoire de Lubero, une somme estimée à 46,500 dollars, une partie du fonds destiné à la sensibilisation des populations contre Ebola. Et dans quatre circonscriptions, à savoir Beni Territoire, Beni Ville, Boutembo et Lubero expliquent de la députée. Les partis présidentiels à Boutembo déplorent le fait que cette somme a été affectée à d'autres fins et au titre personnel, notamment la construction des forages d'eau, à l'achat de thermoflash et des dispositifs lavement, s'adressa aux autorités provinciales et nationales, dont les présidents de l'Assemblée nationale et le ministre de la Santé, l'UDPS, Tshisekedi, recommande des explications et des sanctions contre les détourneurs présumés. Voici Piero Mukongo, l'un des communicateurs de l'UDPS, Tshisekedi, qui revient sur leurs recommandations.
7: Tout en rappelant le principe de la présomption d'innocence, la Fédération de Boutembo, 1. Condamne fermement tout détournement de fonds destiné à la riposte contre Ebola qui met en danger la vie de nos populations. 2. Demande au caucus des députés nationaux du Nord Kivu d'apporter un éclairage urgent sur l'utilisation de ces fonds. 3. Invite l'inspection générale des Finances, IGF, et les instances compétentes de l'Assemblée nationale à diligenter une enquête sérieuse pour établir les responsabilités. 4. Exige que les fonds présumés détournés soient restitués et réorientés vers le paiement du personnel médical impliqué dans la riposte.
2: C'était là Pierrot Omukongo de l'IDPS. Alors, il faut corriger avec moi qu'il s'agit d'une somme estimée à 46 500 $ et non 46 500. Alors, signalons que jusqu'à présent, aucune explication n'a été donnée sur les montants exacts de la somme remise aux élus. La répartition selon les circonscriptions bénéficiaires et la gestion, certains autres députés ont carrément nié avoir vu ces fonds. On va marquer une pause et ça sera la suite de cette édition du journal.
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2: Plus de 1 200 $ américains de téléphone et une carte bancaire emportés lors d'un cambriolage nocturne au domicile du préfet de l'Institut Mandaliou. L'effet s'est produit dans la nuit du dimanche 11 au lundi 12 octobre 2026 à Kamahoume. Ce village est situé à la localité de Bassoua Lubena, groupement Bassoua Madiou et secteur de Benimbao, territoire de Beni. Selon les sources de la société civile locale, le malfrat a forcé la porte à l'aide d'une armée blanche. Les chefs de ménage ne s'est rendu compte de rien pendant l'opération. À son réveil, il a constaté la disparition de son téléphone avant de trouver sa porte ouverte et son sac à main contenant son argent vide et jeté à l'extérieur. Face à cette insécurité, la société civile, force vive du groupement Bassoua Madiou, tire la sonnette d'alarme. Son rapporteur adjoint Baraka Chatrahlene condamne fermement ces actes et appelle les autorités militaires et policières à renforcer les patrouilles nocturnes à Kamahoumi. On écoute donc Baraka Chatrahlene.
9: Oui, nous condamnons avec force ces cambriolages enregistrés à Kamahoumi dans la nuit de ce dimanche au lundi 12 octobre 2026, chez le préfet des États de Mumbere Musongora, Michel, où plus de 1 200 $ volés, des téléphones Android emportés. Ce qui est grave, c'est que la victime était dans un sommeil profond et le malfrat a opéré sans aucune inquiétude. C'est la deuxième fois en un mois chez la même personne. Et ce n'est pas un cas isolé. La semaine passée, plusieurs maisons ont été visitées avec le même mode opératoire. La population vit dans la psychose. Nous demandons aux autorités et aux services de sécurité de renforcer les patrouilles nocturnes à Kamahoumi et de mener les enquêtes sérieuses. Si rien n'est fait, nous risquons l'abandon du village et le développement va régresser. L'éducation sera touchée car la victime était préfet des études. Nous appelons la population à rester vigilante et de collaborer avec le service de sécurité afin de...
2: Alors, seul le personnel soignant et les personnes à contact de camps confirmés pourront bénéficier du vaccin contre Ebola. Docteur Bernardin Kassibiola, médecin-chef du programme élargi des vaccinations, PEV, antenne de Boutembo, a donné cette précision au cours d'une interview accordée à Radio Moto Boutembo Beni dimanche 11 octobre. À croire Docteur Bernardin Kassibiola, cette vaccination sélective qui s'annonce pour bientôt prend en compte le rôle central que joue le personnel soignant dans la lutte contre la maladie à virus Ebola.
10: Le vaccin sera bientôt là, c'est contre Ebola, mais ce n'est pas pour tout le monde. Nous allons seulement vacciner les personnels soignants parce que ce sont eux qui accueillent les malades. Pour le moment, nous venons de perdre beaucoup d'infirmiers à cause de Ebola. C'est pourquoi le vaccin qui viendra sera donné au personnel soignant et seul, pas tout le monde. Mais s'il faut vacciner d'autres personnes, ce sont les contacts des cas confirmés d'Ebola.
2: Depuis sa déclaration, la 17e épidémie de la maladie à virus Ebola a fait plusieurs victimes, dont les prestataires de soins. Au cours du point de presse sur la situation épidémiologique de la maladie à virus Ebola organisée lundi 14 septembre, le médecin chef des zones de santé des Kato avait dressé un bilan de 16 prestataires de soins affectés par la maladie à virus Ebola, dont 3 décès. Et jusque ce jour-là, ces soignants ont été infectés dans les structures sanitaires lors de la prise en charge des malades. Et sur les 24 cas confirmés de la maladie à virus Ebola dans la zone de santé de Mutuanga, 5 cas confirmés sont de la commune rurale de Kasindi. C'est le médecin chef de zone de santé de Mutuanga, le docteur Germain Kamalero, qui l'a confirmé ce lundi 12 octobre 2026 devant la presse de Kasindi.
11: Dans la zone de santé de Mutuanga, à ce jour, nous comptons 24 cas confirmés, dont 7 décès, 2 évadés, et les autres sont en cours de traitement et 5 guéris dans la zone. À Kasindi, c'était la sensibilisation de toute la communauté de Kasindi par rapport à la maladie à virus Ebola. Toutes les couches étaient représentées, les pasteurs, le chef de quartier, toute la communauté était représentée pour qu'on a sensibilisé et à leur tour, ils vont aller sensibiliser la communauté en faveur de la lutte contre la maladie à virus Ebola qui est en train de tracer notre communauté.
2: Le médecin chef des zones de santé de Mutuanga reconnaît qu'en l'absence des centres de traitement Ebola, c'était Kasindi, la situation présente est dangereuse. Il indique que ces démarches sont en cours pour résoudre cette question au niveau local.
11: Ok, ce qui est vrai, nous avons, ça c'est un défi, nous n'avons pas les centres de traitement. Nous n'avons pas aussi une équipe d'entraînement digne et sécurisée. Alors, le principe c'est que pour le moment, on est en train de travailler avec la communauté. Parce qu'on a pensé que si la communauté elle-même choisit les gens qui peuvent travailler dans cette équipe de EDES, ça peut être mieux parce que quand on est attiré par nous-mêmes, ça peut être aussi une façon de briser les résistances dans la communauté. Et par rapport au CTE, pour le moment, on a été d'étudier si on peut voir comment réactiver.
2: Et la journée internationale de la jeune fille se célèbre le 11 octobre de chaque année. Pour cette année 2026, la journée n'est pas passée inaperçue à Butembo. À l'occasion de cet anniversaire, une conférence débat a été organisée depuis le samedi par les services urbains GER, famille et enfants sur différents problèmes, justement, portant sur différents thèmes. Les activités relatives se sont déroulées au centre d'accueil Joli Rêve. Et les organisateurs, les conférenciers ont appelé les participants à renforcer les actions de sensibilisation en faveur de la protection des jeunes filles, dont mettre fin au mariage précoce. Odile Dibima Banza est le chef du service genre, famille et enfants.
12: Le feedback des participants, on sait qu'à travers les filles, comme on a toujours dit, éduquer une femme, c'est éduquer toute une nation, il y aura des retombées positives quant à ce, surtout à ce qui concerne les épidémies.
2: Et nous parlons du sport sans transition. Initialement prévu en début octobre 2026, les lancements des travaux de construction du stade omnisport de Ngolwe dans la ville de Butembo connaît un retard. Radio Moto Butembeni a contacté ce dimanche 11 octobre depuis Kinshasa en Sevaline, la conseil juridique de Amani Construction and Trading qui va superviser ces travaux. Dans un entretien téléphonique, Anne Sevaline a indiqué que l'équipe chargée de ces travaux est arrivée à Kinshasa le 7 octobre dans la capitale congolaise pour les audiences avec les autorités de la RDC.
13: Ils sont seulement maintenant arrivés depuis le 7 octobre ici à Kiel. C'est la bonne nouvelle. Nous poursuivons les démarches pour que nous puissions rencontrer les hautes autorités du pays. Et comme vous le savez, les audiences avec les hautes autorités à la primature, à la présidence, ce n'est pas du tic-tac. On ne peut pas se réveiller et rencontrer la haute autorité du pays comme ça. On attend que son agenda soit harmonisé pour que nous soyons reçus. C'est après donc ces échanges avec les hautes autorités, comme on sait, les hautes autorités du pays, que nous allons maintenant parler aussi avec d'autres membres du gouvernement, notamment le ministre des Sports, le ministre de l'Intérieur, des Infrastructures et tout, pour que nous puissions maintenant, après avoir fini donc cette étape, venir à Beni et pré-Beni, maintenant à Butembo pour les lancements, comme on avait dit.
2: Et par l'autre chose, il s'agit du volleyball qui a du mal à évoluer à ville de Butembo actuellement. Même les entraînements ont été suspendus alors qu'ils étaient au rendez-vous chaque dimanche à l'ITAV. Les amateurs de la discipline étaient souvent visibles. Hein. Et pour comprendre la chute de cette discipline, Radio Motobutembini a rencontré Sylvain Kassereka Kabiti, l'un des anciens pratiquants du volleyball, aujourd'hui vétéran. Il indique que les jeunes gens ne se présentent plus au stade et c'est la raison de l'interruption des entraînements.
14: On peut dire qu'il est volé à pas du tout, parce qu'on y va quand même, on est là et on va lentement. Je pense qu'on évoluera un jour ou l'autre, il pourrait y avoir quand même un avancement notoire.
15: Pourquoi pas des tortilles aujourd'hui?
14: À part des tortilles, parce qu'il y a un karma de jeunes qui nous manquent. On n'a pas suffisamment de jeunes. Et on sait comment découvrir les talents, cette jeunesse qui ne se présente pas au terrain.
15: Il y a quand même un club qui existe?
14: Oui, il y a un club qui existe. C'est un club de vétérans, le club qui BVC. BVC, c'est un sigle qui veut dire Butembo Volleyball Club. Que tout le monde vienne, qu'on joue toujours et qu'on est prêt à encadrer tout ce monde-là qui pourra se présenter au terrain.
2: Et c'est la fin de cette édition du journal. Merci à vous tous de l'avoir suivi. Et si vous l'avez aimé, dites merci à Rodrigo Valenda qui l'a mise en œuvre. Moi, je suis Ghislain Kiyomboué. On se retrouve plus tard.
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1: C'est là que nous bouclons ce carnet de communiqué. Nous vous souhaitons une excellente soirée accompagnée des programmes de la radio Mutumbo Beni.

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12: Merci de garder le rendez-vous de chaque lundi, la soirée. Voici les journaux de 21h.
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12: Trois titres dans cette édition. Le diocèse de Boutembo Beni appelle la communauté entière à lire et faire lire la revue Sainte Unum pour informer sur la vie du diocèse. Cette revue mensuelle et à obtenir moyennant $5. Célébration de la journée internationale de la jeune fille, c'est dimanche 11 octobre 2026. Les services urbains des gens, familles et enfants de Boutembo insiste sur la protection des filles. Ces services étatiques s'en vont en guerre contre les mariages forcés et autres violences dont sont victimes les filles. Insécurité à Bassoua Madioué, plus de $1,200 de téléphone et une carte bancaire ont été emportés lors d'une opération des bandits armés dans la nuit de dimanche à ce lundi 12 octobre à Kamahoumé. La société civile locale qui fait l'alerte plaide pour le renforcement des patrouilles. Rodrigue Louvalinda est à la manette technique. Voici l'intégralité du journal. Lisez et faites lire Sint Unum, que tout soit un. C'est l'exhortation du diocèse de Boutembo Beni après la relance des activités de sa revue diocésaine mensuelle. Au cours d'une interview accordée à la presse diocésaine, ce lundi 12 octobre 2026, les chanceliers de l'évêque, M. l'abbé Ignace Masungu Mumbere, a présenté cette œuvre disparue depuis 31 ans et que Mgr Sukulipaluku Melchisedek vient de faire renaître. Initiée par le premier évêque de Boutembo Beni, Mgr Henri Perard, un assomptionniste, la revue Sint Unum a pour vision de contribuer à l'évangélisation à travers la vulgarisation des différentes activités. Le diocèse, c'est là à travers les informations sur les activités ordinaires du lieu et les différents événements à l'église locale, précise l'abbé chancelier. L'objectif poursuit l'abbé Ignace Matsungu est de bien informer et former les chrétiens et les non-chrétiens.
15: Le nom même, le nom Sint Unum, c'est du latin qui s'est traduit en français par « qu'il soit un ». En Kiswahili, on dirait, cela a été donné comme nom ou titre à la revue diocésaine, c'est-à-dire cet outil de communication périodique essentiel au service de l'Église pour faire le lien entre l'évêque et le peuple de Dieu.
12: Abbé Ignace Matsungu, dans les propos recueillis par Dani Mouyossi, cet émissaire du diocèse de Boutembo Beni ajoute que c'est aussi une façon, au-delà des médias, de conserver les archives pour qu'elles restent et soient lues par tous à travers tous les diocèses.
15: Héritage ignoré par la génération actuelle, certainement. Beaucoup de gens n'ont jamais entendu parler de Sint Unum. Par exemple, j'ai partagé avec un diacre ordonné cette année. Alors, c'est ignoré vraiment de la génération actuelle et c'était notre souci. Nous, pourtant, comme mon cas, nous avons grandi en entendant parler de Sint Unum. Alors, donc, les évêques n'ont pas ignoré parce que les évêques ont utilisé Sint Unum. Monseigneur Henri Perard a utilisé Sint Unum. Je vous ai parlé comme un exemple juste de l'annonce de la nomination de son successeur. J'ai vu aussi les textes de Monseigneur Manuel Catalico lui-même. Il rapporte sa tournée de confirmation.
12: Pour clore, l'abbé chancelier Ignace Matsungu, au nom du pasteur de Boutembo Beni, invite les chrétiens à s'approprier la revue Sint Unum comme leur affaire, envie d'être informé sur la vie du diocèse. La revue mensuelle sortira au plus tard, sera les 4 de chaque mois, comme l'a voulu la rédaction centrale.
16: chers fidèles, chers prêtres, chers consacrés, que cette revue soit la vôtre. Ce n'est pas la revue de l'équipe de rédaction. Ce n'est pas la revue de l'éditorialiste ou du directeur des publications. Ce n'est pas seulement la revue de l'évêque, puisque là où il y a l'évêque, il y a l'église, mais bien sûr, mais c'est la revue de nous tous, les prêtres, les consacrés et les fidèles. Et c'est ça aussi la synodalité. Notre église a la joie d'être une église de plus en plus synodale, et cela ne sera effectif que si nous nous approprions cette revue. Nous la faisons nôtre, nous la faisons un outil de communication. Voilà pourquoi je ne peux que remercier tous ceux qui ont accepté de porter cette revue, la relance de cette revue, et qui comptent continuer cette œuvre.
12: Et toujours l'Église, hein, l'Église catholique a célébré ce lundi 12 octobre 2026 hein, la mémoire de Saint Carlo Acutis, ce jeune Italien, a été canonisé le 7 septembre 2025 par le pape Léo XIV, décédé à l'âge de 15 ans. Il demeure un modèle du foi, des dévotions eucharistiques et d'évangélisation à travers les nouvelles technologies, particulièrement auprès des jeunes chrétiens surnommés les super apôtres de l'Eucharistie. Il est notamment connu pour son amour du Saint-Sacrement et de son engagement à faire connaître les miracles eucharistiques. Son témoignage continue d'inspirer les fidèles du monde entier, abordé à l'occasion de l'anniversaire de la canonisation de ces jeunes saints. Casereca Viambite, fidèle chrétien catholique à paroisse Saint-Conade, a appelé les jeunes à imiter les saints du jour et d'éviter de mourir comme de photocopies. Casereca Viambite est au micro de Héritier Ndonda.
17: Carlo Acutis a laissé des valeurs, a témoigné réellement toute sa vie, était une leçon animée par, très passionnée par l'Eucharistie. Carlo a pris l'Eucharistie comme l'autoroute vers le ciel. Carlo Acutis aimait dire que beaucoup de gens naissent comme des originaux, mais nombreux d'entre eux meurent comme des photocopies. Et il disait aux gens de ne jamais accepter mourir à photocopie de l'original.
12: Et la journée internationale de la jeune fille se célèbre le 11 octobre de chaque année. Pour cette année 2026, la journée n'est pas passée inaperçue à Boutembo à l'occasion de cette journée. Une conférence débat a été organisée depuis le samedi par les services urbains genre, famille et enfants portant sur différents thèmes. Les activités irrelatives se sont déroulées au centre d'accueil Joli Rêve. Ici, les organisateurs et les conférenciers ont appelé les participants à renforcer les actions de sensibilisation à faveur de la protection des jeunes filles, dont mettre fin au mariage précoce. Odile Mabanza Dibi, chef des services urbains, déjà famille et enfants à Boutembo, y revient dans ses propos.
18: Le feedback des participants, on sait que à travers les filles, comme on a toujours dit, éduquer une femme, c'est éduquer toute une nation, il y aura des retombées positives quant à ce, surtout à ce qui concerne les épidémies.
12: Autre chose dans cette édition du journal, annoncée pour ce lundi 12 octobre, la marche pacifique des habitants de Kanyunga et Makamba, cellule Kaloa, au quartier Mukalangiroa, à commune Bulamba, n'a pas eu lieu. L'action visée à dénoncer l'utilisation des explosifs dits Rutambi dans certaines arrières. Dans certaines carrières, dans cette partie de la ville de Boutembo, à lieu et place de la marche, les représentants de la population de ces coins de la ville se sont rencontrés ce lundi avec l'autorité urbaine. Ensemble, ils ont étudié les mécanismes pour trouver une solution au problème. Kambere, chez Augustin, chef de la cellule Kaloa, revient ici sur les résolutions de cette rencontre.
19: Et à ce niveau, le maire de ville a constaté qu'il y aurait des dégâts matériels, certainement que la marche serait infiltrée. C'est pour cette raison, par sa sagesse, il a voulu faire appel aux représentants de la population. Aussi de son côté, par sa sagesse, elle est venue avec des hommes sages pour qu'on discute et qu'on se mette par rapport à la situation de l'exploitation des moellons par les explosifs. Le maire a été d'accord à écouter, mais il a dit qu'il va prendre la dernière décision après avoir consulté son équipe technique qu'il envoie sur le terrain des Martyrs pour constater les dégâts matériels et tout le reste. Et tous les effets nocifs à la population. Alors, de par sa sagesse, il a demandé que les utilisateurs explosifs arrêtent pour ce moment en attendant la dernière décision après avoir consulté tous les services.
12: Et un détournement présumé de fonds destinés à la sensibilisation des populations contre la maladie à virus Ebola. Par certains députés nationaux, l'IDPS Tshisekedi Fédération de Butembo exige des éclaircissements de la part du caucus du député, sinon une enquête pour établir les responsabilités des uns et des autres. C'est ce qui est contenu dans un communiqué de la cellule de communication de ces partis politiques. L'IDPS Tshisekedi Fédération de Butembo dit avoir appris à travers les réseaux sociaux les présumés détournements de la somme de $150,000 américains. Fonds que le ministère de la Santé publique aurait accordé au caucus du député du Nord Kivu pour la sensibilisation des populations contre la maladie virus Ebola. Réagissant à ces rumeurs et selon les éléments de défense présentés au public par l'honorable Janine Katasohire, élu de Butembo sur la chaîne numérique de Eka News, l'honorable aurait reconnu avoir perçu et géré avec quelques députés du Nord Kivu, dont l'honorable Kambere Tade, élu du territoire de Lubero, une somme estimée à $46,500 américains, une partie du fonds destiné à la sensibilisation des populations contre Ebola dans quatre circonscriptions, à savoir Beni territoire, Beni ville. Butembo et Lubero expliquent explication donc de ces messages. Les partis présidentiels à Butembo déplorent le fait que cette somme a été affectée à d'autres fins et au titre personnel, notamment la construction de fourrages d'eau, à l'achat de thermoflash et les dispositifs logement. S'adressa aux autorités provinciales et nationales, dont les présidents de l'Assemblée nationale et les ministres de la Santé. L'IDPS recommande des explications et des sanctions contre les détourneurs présumés. Voici Pierrot, l'un des communicateurs de l'IDPS, c'est ce que dit Butembo qui revient sur les recommandations.
20: Tout en rappelant le principe de la présomption d'innocence, la Fédération de Butembo, 1. Condamne fermement tout détournement de fonds destiné à la riposte contre Ebola qui met en danger la vie de nos populations. 2. Demande au caucus des députés nationaux du Nord Kivu d'apporter un éclairage urgent sur l'utilisation de ces fonds. 3. Invite l'inspection générale des finances, IGF, et les instances compétentes de l'Assemblée nationale à diligenter une enquête sérieuse pour établir les responsabilités. 4. Exige que les fonds présumés détournés soient restitués et réorientés vers le paiement du personnel médical impliqué dans la riposte.
12: Et c'est le personnel soignant et les personnes à contact des cas confirmés pourront bénéficier du vaccin contre Ebola. Docteur Bernardet Kassibiola, médecin chef du programme élargi des vaccinations PEV antenne de Butembo, a donné cette précision au cours d'une interview accordé à Radio Moto Butembo Beni le dimanche 11 octobre. À croire Dr Bernardin Kassibiola, cette vaccination sélective qui s'annonce pour bientôt prendre en compte le rôle central que joue le personnel soignant dans la lutte contre la maladie à virus Ebola.
21: Le vaccin sera bientôt là, c'est contre Ebola, mais ce n'est pas pour tout le monde. Nous allons seulement vacciner les personnels soignants parce que ce sont eux qui accueillent les malades. Pour le moment, nous venons de perdre beaucoup d'infirmiers à cause de Ebola. C'est pourquoi le vaccin qui viendra sera donné au personnel soignant et seul, pas tout le monde. Mais s'il faut vacciner d'autres personnes, ce sont les contacts des cas confirmés d'Ebola.
12: Propos traduit par Kakule Chilumbiro Jean-Pierre. Et sur les 24 cas confirmés de la maladie à virus Ebola dans la zone de santé de Mutuanga, 5 cas confirmés sont de la zone rurale de Kassindi. C'est le médecin chef de zone de la santé de Mutuanga, Dr Germain Kamalero, qui l'a confirmé ce lundi 12 octobre 2026 devant la presse de Kassindi. C'était après une séance de sensibilisation élargie aux différentes couches sociales locales, hein, au bureau de la commune, à pleine parade hebdomadaire.
1: Dans la zone de santé de Mutuanga, à ce jour, nous comptons 24 cas confirmés, dont 7 décès, 2 évadés, et les autres sont en cours de traitement et 5 guéris dans la zone. À Kassindi, c'était la sensibilisation de toute la communauté de Kassindi par rapport à la maladie à virus Ebola. Toutes les couches étaient représentées, les pasteurs, le chef de quartier, toute la communauté était représentée pour qu'on a sensibilisé et à leur tour, ils vont aller sensibiliser la communauté en faveur de la lutte contre la maladie à virus Ebola qui est en train de tracer notre communauté de Kassindi en particulier, parce qu'il y a déjà Kassindi au nôtre, 5 cas confirmés sur le 24 cas de la zone. Oui, on a eu un cas qui a fui en Ouganda. Et heureusement que nos amis de l'Ouganda ont pu retracer les trajets de ces malades-là. Même s'il était décédé, il a été enterré, mais les activités de santé publique continuent autour de ces cas-là en Ouganda.
12: Et la MONUSCO a officiellement remis ce lundi 12 octobre 5 motos à certains chefs de quartier de la commune de Kassindi dans le territoire de Beni. Au Nord Kivu, les bénéficiaires sont des chefs de quartier Mwangaza, Kongoyasika, Kamirongo, Wenzori et Lumumba. Selon le bourgmestre de Kassindi, Bwamba Lemuhanyira Gilbert, ces enjeux permettront à ces chefs de base d'être plus proactifs sur le terrain et de réagir plus rapidement aux alertes de la population en matière de sécurité. On écoute Gilbert Bwambale. D'ailleurs, il a été bourgmestre de la commune Kimemia-Butembo auparavant.
3: Depuis que nous sommes ici à Kassindi, nous sentons le rapprochement entre la MONUSCO et la commune, ce qui nous aide à être vite intégrés dans la gouvernance sécuritaire participative. Les outils que nous avons reçus de ces plaidoyers, de l'inspection de la territoriale, aujourd'hui c'est la dotation, ça nous permet d'être proactifs sur le terrain afin d'améliorer la gouvernance sécuritaire. Et c'est pourquoi vous constatez que la commune de Kassindi est restée relativement calme depuis que nous sommes ici. Nous sommes à plus de 100 jours, il y a la calmie relative qui est là et ça rassure à ce que la population participe elle-même à sa propre sécurité.
12: Alors, Bwamba Lejurbert, il était au micro de la radio Regina Cheli, c'est la nouvelle radio installée à Kassindi au micro des héritiers Ndunda. Autre chose dans cette édition du journal, il s'agit d'un militaire FARDC, des gardes, hein, des sergents, a été retrouvé mort en Diapanda, à territoire de Lubero. La découverte de son corps, sa vie a eu lieu dimanche 11 octobre. Monsieur Amini Bahati Jean a été découvert mort et son corps perdu dans une case au campement militaire de Diapanda, agglomération située dans le groupement Manzia, chefferie de Bassoa. Les premières informations donné par les sources militaires indique qu'il serait mort par pendaison. Et avant de parler du sport, hein, plus de 1 200 $ américains, des téléphones et une carte bancaire emportés lors des cambriolages nocturnes au domicile du préfet de l'Institut Mandaliou. Les faits s'est produit dans la nuit du dimanche 11 au lundi 12 octobre 2026 à Kamahoumé. Ce village est situé à la localité de Bassoa-Lubena, groupement Bassoa-Madiou au secteur de Benimba, au territoire de Beni. Selon les sources de la société civile locale, le malfrat a forcé la porte à l'aide d'une arme blanche. Les chefs de ménage ne s'est rendu compte de rien pendant l'opération à son réveil. Il a constaté la disparition de son téléphone avant de trouver sa porte ouverte et son sac à main contenant son argent vide et jeté à l'extérieur. Face à cette insécurité, la société civile, force vive du groupement Bassoir Madioué, tire la sonnette d'alarme. Son rapporteur adjoint Baraka Chatahalene condamne fermement ces actes et appelle les autorités militaires et policières à renforcer les patrouilles nocturnes à Kamahoumi.
5: Oui, nous condamnons avec force ces cambriolages enregistrés à Kamahoumi de la nuit de ce dimanche ou lundi 12 octobre 2026 chez le préfet des États de Mumbere Musongora, Michel, ou plus de 1 200 $ volés, des téléphones Android emportés. Ce qui est grave, c'est que la victime était dans un sommeil profond et les malfrats ont opéré sans aucune inquiétude. C'est la deuxième fois en un mois chez la même personne. Et ce n'est pas un cas isolé. La semaine passée, plusieurs maisons ont été visitées avec le même mode opératoire. La population vit dans la piscose. Nous demandons aux autorités et aux services de sécurité de renforcer les patrouilles nocturnes à Kamahoumi et de mener les enquêtes sérieuses. Si rien n'est fait, nous risquons l'abandon du village et le développement va régresser. L'éducation sera touchée. Car la victime était préfet des études. Nous appelons la population à rester vigilante et de collaborer avec le service de sécurité afin de dénoncer tout mouvement suspect.
12: Merci à Aristote Saboni pour nous recueillir ses propos. Et nous allons parler du sport, sa transition, initialement prévue en début d'octobre 2026, les lancements des travaux de construction du stade Omnisport de Ngolwe dans la ville de Butembo connaît un retard. Radio Moto Butembo Béni a constaté ces faits et a contacté dimanche 11 octobre depuis Kinshasa Anne-Chevalier d'un conseil juridique de Amani Construction and Trading qui va superviser ces travaux. Dans un entretien téléphonique, Anne-Chevalier a indiqué que l'équipe chargée des travaux est arrivée à Kinshasa le 7 octobre 2026 et pour les audiences avec les autorités de la RDC avant de rallier Béni et Butembo. Il s'agira donc du lancement des travaux et à croire notre source, il est prévu le 20 septembre 2026, la rencontre entre les autorités de la République démocratique du Congo. Notre source pense que ce retard qui a conduit au non-lancement dans les délais des travaux de construction du stade, Anne-Sevalinda, parce qu'il faut vraiment patienter.
6: Ils sont seulement maintenant arrivés depuis le 7 octobre ici à Kiel. C'est la bonne nouvelle. Nous poursuivons les démarches pour que nous puissions rencontrer les hautes autorités du pays. Et comme vous le savez, les audiences avec les hautes autorités à la primature, à la présidence, ce n'est pas du ticotac. On ne peut pas se réveiller et rencontrer la haute autorité du pays comme ça. On attend que son agenda soit harmonisé pour que nous soyons reçus. Et après donc ces échanges avec les hautes autorités, comme on sait de l'idée, les hautes autorités du pays, que nous allons maintenant parler aussi avec d'autres membres du gouvernement, notamment le ministre des Sports, le ministre de l'Intérieur, des Infrastructures et tout, pour que nous puissions maintenant, après avoir fini donc cette étape, venir à Béni et pré-Béni, maintenant à Butembo pour le lancement, comme on avait dit.
12: Alors, rappelons que les stades Omnisport répondant aux normes restent un besoin pour la jeunesse de Butembo, une ville qui regorge des équipes affiliées dans les championnats au niveau national. Et on finit par le volleyball, cette discipline qui a eu du mal à évoluer à la ville de Butembo. Même les entraînements ont été suspendus alors qu'ils étaient au rendez-vous chaque dimanche. Les amateurs de la lutte discipline étaient souvent visibles au stade de l'Itave. Pour comprendre la chute de cette discipline, Radio Moto Butembo Beni a rencontré dimanche 11 octobre Sylvain Kasereka Kawiti, l'un des anciens pratiquants du volleyball, aujourd'hui vétéran. Il indique que les jeunes gens ne se présentent plus au stade et c'est la raison de l'interruption des entraînements.
2: On peut dire que le volley n'a pas de tactique parce qu'on y va quand même, on est là et on va lentement. Je pense qu'on évoluera un jour ou l'autre, il pourrait y avoir quand même un avancement notoire.
4: Pourquoi pas de tactique aujourd'hui?
2: À part de tactique parce qu'il y a un karma de jeunes qui nous manque. On n'a pas suffisamment de jeunes. Et on sait comment découvrir les talents, cette jeunesse qui ne se présente pas au terrain.
4: Il y a quand même un club qui existe?
2: Oui, il y a un club qui existe. C'est un club de vétérans, le club qui BVC. BVC, c'est un sigle qui veut dire Butembo Volleyball Club. Que tout le monde vient, qu'on joue toujours et qu'on est prêt à encadrer tout ce monde-là qui pourra se présenter au terrain.
12: Toutes ces informations sont retrouvées sur notre site internet www.radiomoto.net. Merci Rodrigue, passez une excellente soirée accompagnée des programmes de Radio Moto Butembo.
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0: L'ex-chef de l'État critique la gestion du pays par Félix Tshisekedi. Il accuse le président congolais de mener une guerre sans perspective de victoire et dénonce ce qu'il qualifie de refus méprisant du pouvoir à l'égard des initiatives en faveur du dialogue national inclusif. Ce lundi 12 octobre, les médias de la capitale reviennent largement sur les réactions suscitées par cette prise de parole. Il s'intéresse également aux avancées économiques et aux grands projets de transformation des infrastructures en République démocratique du Congo. Congo nouveau qui titre à sa une les camps Tshisekedi debout. Les discours de Joseph Kabila divisent la classe politique. Vendredi dernier, l'ancien chef de l'État a brisé le silence dans une allocution indutilée. Le pays est à péril. Ne pas agir, c'est être complice, dénonçant une dérive dictatoriale et plaidant pour un dialogue national inclusif. Une sortie qui a immédiatement embrasé l'agora politique. D'un côté, les camps présidentiels et ses alliés, Mondo Crino, le porte-parole du gouvernement, Patrick Muyaya qualifie l'ancien président d'homme du passé et l'accuse d'entretenir des liens avec la rébellion de l'AFC M23. Dans les colonnes du phare, le ministre Julien Paluku va plus loin en égrenant ce qu'il qualifie d'acte de trahison et de complicité passée dans l'est du pays. Une position partagée par la dynamique Agissot et Bâtissot Abbé de Jean-Michel Samaloukonde qui, selon FO27, dénonce un discours éludant les priorités sécuritaires et l'agression rwandaise tout en réaffirmant son soutien total aux initiatives de paix de Félix Tshisekedi. Du côté de l'opposition et de la société civile, les débats font rage, tandis que des voix saluent la nécessité de sursaut national. D'autres figures comme l'écrit Echo News rappellent les zones d'ombre du passé, exigent la vérité et la responsabilité politique de part et d'autre. Cette confrontation sur la gestion de l'État et la quête d'une stabilité institutionnelle trouve un écho direct dans la recherche des solutions à la crise sécuritaire de l'Est menée au plus haut niveau de l'État. Second sujet de notre tour d'horizon, la dynamique des réformes économiques et le développement des infrastructures portées par les gouvernements. Les quotidiens Echo News mettent en avant la détermination de la première ministre Judith Suminwa Tuluka qui, lors de la clôture de la 12e édition d'Expo Béton 2026, a sonné la fin des discours pour engager résolument l'exécutif dont l'action concrète. L'objectif affiché est de transformer les recommandations urbaines et les investissements en résultat tangible dès 2027. Dans les secteurs stratégiques des hydrocarbures et des finances, les conseils des ministres dont les phares détaillent les comptes rendus à valider le chemin des partenariats avec la raffinerie nigériane d'Ancôte, la Saucir SA et les groupes UBA pour sécuriser durablement l'approvisionnement en produits pétroliers et stabiliser les marchés nationaux. Enfin, sur les plans macroéconomiques, Econews et Congo Nouveau reviennent sur la tribune du ministre des Finances, Doudou Fouamba, qui répond aux critiques sur la dette publique en affirmant que la RDC d'aujourd'hui affiche un PIB nominal passé à 120 milliards de dollars et des réserves d'échange consolidées à 8 milliards, traduisant un pays en pleine transformation structurelle. C'est tout pour cette revue de presse. Merci de l'avoir attentivement écouté. Merci à vous tous et restez toujours fidèles au programme de la Radio Moto Boutembo Beni. Mon bijou Georges Mako, c'est moi. Au revoir.
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